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Une nation qui refusait les langues, les cultures, bref, les identités vivantes sur son territoire, se condamnait elle-même. Elle trahissait les idéaux d'humanité qu'elle inscrivait au fronton de ses monuments.

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m'appelle Moussa, j'ai 10 ans. 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Ville du 93 où j'ai grandi et où je suis né. 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

0: Alors, avant de présenter la prochaine danse que vous allez nous jouer, Claude, est-ce que vous voudriez, vous, nous parler de votre instrument, l'accordéon ?
1: Alors, moi, l'accordéon, je ne vais pas vous dire grand-chose, parce que c'est un accordéon chromatique. Surtout le folklore, on joue souvent avec du diatonique. Hein. Mais malheureusement, moi, je ne joue pas du diatonique, c'est du chromatique. Alors, le chromatique, beaucoup de musiciens jouent du chromatique. Hein. Donc, c'est pas...
0: Il y a longtemps que vous jouez de l'accordéon ?
1: Oui, oui, non, oui, ça fait longtemps. J'ai commencé à Paris un petit peu, et puis après j'ai arrêté. Et puis quand je suis revenu sur Toulouse en 82, je me suis mis, parce que j'étais dans un autre groupe qui s'appelait les Rois-Régards à l'époque, en 82. Et là,
0: c'était pas du traditionnel, là.
1: C'était du traditionnel.
0: Si,
1: c'était
0: oui.
1: Du traditionnel.
0: Mmh.
1: Et en 82, je suis rentré dans ce groupe et j'ai repris l'accordéon. Et j'ai appris un petit peu le folklore, parce que bon, je savais, mais pas comme il faut quand même. Et après, en 89, donc, j'ai monté ce groupe folklorique, la Brûle de Braque, et en continuant à jouer comme voilà, on est arrivé. Et puis je me regarde à jouer avec Jean-Noël parce qu'on a l'habitude de jouer ensemble et ça y fait parce que pour jouer comme ça, vu que nous sommes que des amateurs, donc c'est pas facile, mais on y arrive.
0: Et ça nous fait un grand plaisir.
1: Pour nous. Merci
0: beaucoup.
1: Et ça nous fait plaisir. J'espère que les auditeurs.
0: J'espère aussi que les auditeurs apprécient.
1: Apprécient, voilà.
0: Alors, à présent, vous allez nous jouer une valse qui s'appelle La Catie. C'est une version du Languedoc. Jean-Noël, vous pouvez nous en dire deux mots ?
2: Ah, je ne peux pas vous en dire grand-chose parce que c'est une musique très ancienne, traditionnelle, qui est connue dans une grande part de la région. Quoi. Cette version-là est donnée sur des revues ou sur des documents que j'ai pu lire, est donnée pour être une version du Languedoc. Donc, nous sommes ici au cœur du Languedoc, à Albi. Donc, on va vous la jouer. On va jouer cette version-là, qui est très connue au-delà même de... Dans le sud de la France et beaucoup aussi au niveau du Massif central. Quoi. Voilà.
0: Alors on vous écoute.

0: C'est très agréable de vous écouter. Alors, avant de présenter le morceau suivant, qui n'est pas de la région, je crois, Claude, vous pouvez peut-être nous en parler. C'est la bourrée des grandes poteries.
1: Ah oui, alors Jean-Noël, allez.
0: Jean-Noël, alors on vous écoute.
2: La bourrée des grandes poteries est jouée et dansée souvent dans les bals traditionnels de la région, mais c'est une bourrée et la figure des grandes poteries est originaire, disons, du nord du Massif central, disons, c'est plutôt le Berry, le Bourbonnais et même le Morvan. Voilà. Mais ça a été joué, connu ici dans la région depuis assez longtemps, on la joue assez régulièrement. Voilà. C'est pour ça qu'on l'a remise au programme, parce que pas mal de gens doivent la connaître.
0: Oui, et on la danse dans les bals occitans, voilà, ici. Exactement.

0: Et nous arrivons bientôt au terme de cette émission et pour la terminer, nous allons vous écouter interpréter le chant traditionnel de la région, c'est Canto.
1: Tout le monde va chanter.

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1: Merci Jean-Noël à la cabrette.
2: Merci à vous, merci beaucoup.
1: Merci Claude à l'accordéon.
3: Merci à vous de nous avoir reçus.
1: Merci d'avoir animé ce bal occitan aujourd'hui. Nous allons aussi dire merci à nos fidèles auditeurs.
0: Al Capque.

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0: Eh bien, pour le savoir, je vais écouter l'agenda sur les ondes de Radio Albigès.
1: Radiodiffusion Télévision Française présente...
2: C'est dans la nouvelle galerie Vanicoro à Albi que trois artistes plasticiennes du collectif Laberlu exposeront du 1er au 15 juillet. Les peintures abstraites de Chantal Cabé, les univers fantastiques et oniriques de Délice ainsi que les sculptures figuratives d'Henri Alida investiront ce nouvel espace avec émotion, présence et poésie. Après s'être rencontrés au fil des salons et événements artistiques, ces trois artistes, liés par une estime réciproque, ont choisi de réunir officiellement leurs œuvres sous le nom de Laberlu. Installée au 16 bis avenue Général de Gaulle, face au Grand Théâtre d'Albi, la galerie Vanicoro accueille donc le public tous les jours, du 1er au 15 juillet, de 10h à 19h, sans interruption. La nouvelle station de traitement d'eau potable de la Roucarier s'ouvre au public le temps de visites guidées menées par le pôle des eaux de Carmouzin-Ségala. Rendez-vous pour une série de visites guidées gratuites pour mieux comprendre le processus de potabilisation de l'eau brute à l'eau potable. 8 visites guidées sont organisées les samedis de juin, le matin de 9h à 11h. Réservez vite votre place auprès de l'office du tourisme du Ségala-Tarné au 05 63 76 76 67 05 63 76 76 67, c'est pas facile à dire, ou sur le site tourisme-tarn-carmo.fr. Vous cherchez à vous informer sur les rendez-vous citoyens et culturels du Tarn, le Tarn Info Citoyen est fait pour vous. Basé sur un agenda d'hémosphère, l'agenda participatif et la lettre hebdomadaire du Tarn Info Citoyen sont animés par une équipe de bénévoles de 5 ou 6 personnes représentant différents territoires du Tarn. Retrouvez les rendez-vous du Tarn Info Citoyen sur le site tarn.demosphère.net et si vous avez du temps à consacrer pour aider à raison de 1 mois sur 5 à tour de rôle pour publier les rendez-vous, écrivez à contact@tarn.demosphere.net ou appelez Jean au 06 83 70 80 32 06 83 70 80 32. Développer le réseau cyclable albigeois et faciliter la vie des cyclistes, c'est la mission que s'est donnée l'association Vélocratie. Créée en 2021, Vélocratie est une association apolitique regroupant des cyclistes du quotidien motivés pour amplifier la pratique du cycle sur Albi. Vous pouvez faire vous aussi votre part et rejoindre Vélocratie et devenir un acteur du développement du vélo sur Albi. Rendez-vous sur le site vélocratie.fr. Ce dimanche 28 juin à 10h le matin, le Café Plume accueille le Café Mortel de la Petite Faucheuse. Autour de la question « Comment célébrons-nous nos morts et nos mortes ?» animé par Elisabeth. Les Cafés Mortels, ce sont des espaces chaleureux pour évoquer la mort autour d'un café, d'un thé ou d'un silence partagé. Ces rendez-vous s'inscrivent dans une volonté ancienne mais toujours vivante de remettre la mort au centre du jeu social. Ici, pas de conférence ni de morale, simplement un cercle de vivants et vivantes rassemblés pour dire et discuter. Participation libre, sans réservation, rendez-vous le dimanche 28 juin à 10h le matin au Café Plume de Lautrec.
3: Sur Radio Albigès, un poème enchanté, suivi d'un dicton avec le prénom du jour. Il y a des moutons de Lorraine qui entendent des voix et en deviennent à les entendre complètement chèvres, ce qui est rare. Pour que les voix vous viennent, vous appellent pour une mission, faut que ces étonnants moutons aient brouté des herbes forcément spéciales, qui les amènent à une dimension d'eux-mêmes extrasensorielle. Extrasensorielle, voilà bien un mot bizarre qui dit que les voix en question passent par des voies autres que les sens habituels. Et que peuvent-elles dire ces voix? Dans un cas comme dans l'autre, faut-il avoir des antennes? Et pourtant n'est pas grillon ou sauterelle qui veut, et les moutons de Lorraine, pas plus que ceux d'Aquitaine, ne sont aucunement pourvus de ces incroyables récepteurs tactiles. D'ailleurs, entendre des voix pour un mouton, en plus de devenir chèvre, ouais, ça échappe à la raison. une voix qui, belle à la rigueur et pour comprendre le mouton, fut-il de Lorraine, sait jouer à saute-mouton sur des nuages.
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0: Auditeurs de Radio Albigès, bonjour. C'est le groupe Amnesty International d'Albi qui vous présente son émission mensuelle « Les chroniques amnestiennes », émission sur les droits humains dans le monde. Aujourd'hui, Pascal, Jean-Marie et Jean-Michel animeront l'émission. Bonjour.
1: Bonjour. Bonjour.
0: Nous commençons notre émission en décrivant comment l'État d'Israël organise, finance et encourage la violence des colons en Cisjordanie en vue d'annexer le territoire. C'est ce qu'explique le rapport d'Amnesty International qui vient de paraître à partir de témoignages, de vidéos vérifiées, d'images satellites et d'analyses des politiques publiques israéliennes. Juin est traditionnellement le mois des marches des fiertés dans le monde. Nous expliquerons pourquoi il est absolument nécessaire de lutter pour les droits LGBTI+. Après une pause musicale que nous proposera Arnaud, nous ferons le bilan de l'évolution de la peine de mort dans le monde. Amnesty International a publié le rapport 2025. Le nombre d'exécutions a bondi. C'est le fait essentiellement d'un petit nombre d'États qui continuent à l'appliquer en masse. Nous vous proposerons ensuite l'action du mois à laquelle vous pourrez participer. Nous vous dirons comment. Enfin, nous vous ferons part de deux bonnes nouvelles qui concernent l'Argentine et la Norvège. Nous terminerons notre émission par des informations sur nos actions au niveau local et des nouvelles de l'Assemblée générale nationale d'Amnesty qui s'est tenue à Toulouse les 20 et 21 juin.
2: Voilà, nous commençons donc notre émission par voir ce nettoyage ethnique en Cisjordanie et concrètement comment Israël organise son annexion avec l'aide des colons. Alors qu'Israël poursuit le génocide à Gaza, le pays mène en parallèle à quelques kilomètres à peine une campagne de nettoyage ethnique contre les Palestiniens de Cisjordanie. Les colons israéliens harcèlent, pillent et attaquent les populations palestiniennes, les poussant à fuir leurs terres ancestrales. Depuis 2023, ces violences ont explosé. Loin d'être le fait de quelques colons extrémistes isolés, ils sont en réalité délibérément orchestrés par l'État d'Israël.
0: Oui, les violences documentées en Cisjordanie ne sont pas le fait de quelques brebis galeuses de colons isolés. Il s'agit d'une campagne délibérée, orchestrée par l'État d'Israël. Un nettoyage ethnique. L'objectif est clairement explicité par le gouvernement israélien. Vider la Cisjordanie de la population palestinienne pour que le territoire soit annexé à Israël. C'est ce que révèle le rapport d'Amnesty International. La Cisjordanie, où vivent quelque 3 millions de Palestiniens, est occupée par Israël depuis la guerre des Six Jours de 1967. Depuis lors, les colonies et les avant-postes israéliens se multiplient. Les colons encerclent des villages palestiniens et s'en emparent peu à peu. Après l'arrivée au pouvoir de la coalition de Benjamin Netanyahou et les terribles attaques du 7 octobre 2023 du Hamas et d'autres groupes armés palestiniens qui ont tué environ 1200 personnes, pour la plupart des civils israéliens, la violence se débride. Israël commet un génocide contre les Palestiniens de la bande de Gaza occupée et accélère sa campagne de nettoyage ethnique des Palestiniens en Cisjordanie.
3: Alors les violences des colons explosent, les colonies s'étendent. Les communautés bédouines et pastorales palestiniennes de la zone C de la Cisjordanie sont particulièrement touchées. La zone C, qui représente plus de 60% du territoire, est contrôlée par l'armée israélienne depuis le partage de la Cisjordanie en trois zones, en vertu des accords d'Oslo de 1995. Dotée de riches ressources naturelles et agricoles, cette zone C attise les convoitises. Les autorités israéliennes cherchent à s'en emparer à n'importe quel prix, même celui des vies humaines.
2: Ouais, donc au-delà des discours, le projet d'annexion de la Cisjordanie se concrétise par une multiplication de lois et de mesures en faveur de la colonisation. Le gouvernement israélien apporte un soutien à la fois économique, administratif et militaire aux colonies. Rappelons que depuis 1967 et l'occupation par Israël des territoires palestiniens, plusieurs gouvernements israéliens ont envisagé des plans d'annexion. mais le 37e gouvernement dirigé par le Likoud, de Benjamin Netanyahou, marque un tournant parce que formé en coalition avec deux partis politiques ultranationalistes et religieux. Le parti Force juive, conduit par Itamar Ben-Gvir, aujourd'hui ministre de la Sécurité nationale, et le parti du sionisme religieux, emmené par Bezalel Smotrich, ministre des Finances, ministre adjoint au ministre de la Défense, lui-même résident d'une colonie sur place et chargé des politiques civiles en Cisjordanie. Le gouvernement reprend ainsi à son compte l'idéologie du Grand Israël et fait de l'annexion de la Cisjordanie occupée un objectif politique explicite.
0: L'occupation des territoires palestiniens par Israël viole le droit international. Dès sa formation, le gouvernement a mis en œuvre la vision du mouvement des colons. Annexer, étendre les colonies et s'accaparer les terres. Les mesures s'enchaînent, touchant directement les Palestiniens de la zone C de Cisjordanie et renforcer le pouvoir de Bezalel Smotrich. Entre janvier 2023 et avril 2026, le gouvernement a déclaré 102 nouvelles colonies, un record dans l'histoire d'Israël. Actuellement, 500 000 colons sont installés en Cisjordanie. Cette politique est calée sur quatre axes d'action. Un large soutien financier, la confiscation des terres agricoles, la démultiplication des avant-postes et des logements au seul profit des colons.
3: Alors, un large soutien financier. Ces dernières années, les fonds alloués par le gouvernement au mouvement des colons ont explosé. Certaines colonies ont même été classées comme zones prioritaires nationales, ce qui leur permet d'obtenir davantage d'aides financières de l'État. Alors, pour la confiscation des terres, en fait, les autorités israéliennes utilisent plusieurs méthodes pour s'emparer des terres agricoles de la zone C. L'une d'elles consiste à labelliser ces terres comme terres d'État, ou réserves naturelles, ou réserves archéologiques. Cela permet d'empêcher les Palestiniens d'y vivre ou d'y travailler. Il faut savoir également qu'en zone C, 58% des terres ne sont pas enregistrées. Donc en février 2026, les autorités israéliennes avaient déjà pris le contrôle de la moitié d'entre elles en les déclarant propriété publique. Alors si on parle de la démultiplication des avant-postes maintenant, une autre stratégie bien connue qui consiste à construire des avant-postes, souvent des fermes d'élevage installées par des colons près de villages palestiniens. Ces constructions sont illégales, selon le droit israélien et le droit international. Pourtant, les autorités israéliennes continuent de les encourager, dans les discours comme dans les lois, et vont parfois jusqu'à les légaliser rétroactivement. Avec l'appui de l'État, ces avant-postes se multiplient en toute impunité. Pour vous donner des chiffres, sur les 368 recensés en avril 2026, 58% ont été créés depuis 2023.
2: Et pour les logements, c'est des logements au seul profit des colons. Sur cette zone C et à Jérusalem-Est, les Palestiniens doivent obligatoirement obtenir un permis délivré par Israël pour construire une maison, une école ou même des infrastructures pour approvisionner en eau. En 2023 et 2024, aucun projet de logement palestinien n'a été approuvé en zone C et seuls 9 permis ont été délivrés pour des logements. Dans le même temps, les démolitions d'infrastructures palestiniennes ont atteint des niveaux records ces dernières années, sous prétexte qu'elles avaient été construites sans permis. Il y a eu 3407 démolitions des habitations et structures palestiniennes dans la zone C entre janvier 2023 et avril 2026. 3407. Oui. Déplaçant 2996 Palestiniens selon le Bureau de la coordination des affaires humanitaires des Nations Unies. Et en parallèle de ces constructions, la construction de nouveaux logements de colons a atteint un niveau inédit. Entre 2011 et 2022, donc sur 11 ans, 5433 nouveaux logements étaient construits en moyenne chaque année. En 2025, c'est un chiffre absolument astronomique, 27 941 logements ont été approuvés.
0: Comme Amnesty l'avait déjà dénoncé, c'est un régime d'apartheid qui est en place. Avec la confiscation de leurs terres, les Palestiniens de Cisjordanie sont déplacés de force et confinés dans des enclaves surpeuplées. Leurs droits sont fortement restreints, notamment leur liberté de circulation. Certaines routes sont réservées aux colons israéliens, tandis que celles laissées à la population palestinienne sont bloquées par de nombreux obstacles militaires. Leur accès à l'eau et à la terre, des moyens de subsistance essentiels, est également sévèrement limité. Pour forcer les Palestiniens à quitter leurs terres, des colons détruisent leur système d'approvisionnement en eau et saccagent leurs terres agricoles. Des bergers dont les troupeaux sont accusés de paître sur les terres d'État, entre guillemets, sont condamnés à de lourdes amendes et sont souvent contraints de vendre leurs animaux pour les payer.
3: Alors depuis 2023, avec le soutien politique, juridique et financier total de l'État, la violence des colons s'est déchaînée aussi. C'est la cause majeure des déplacements forcés des Palestiniens en zone C et en particulier des communautés pastorales et bédouines. Les colons utilisent principalement trois tactiques pour déplacer de force les communautés palestiniennes. Alors la première, c'est attaquer les habitations, les villages et les biens. La deuxième, c'est harceler, menacer, agresser physiquement les habitants. Et la troisième, c'est cibler les moyens de subsistance, notamment en limitant l'accès au pâturage ou à l'eau, comme on vient de le dire, en volant du bétail ou en détruisant des champs agricoles. Alors les attaques par les colons, on en dénombrait 300 en 2020. On en a dénombré 1800 en 2025, c'est énorme.
0: Ouais.
3: Notre rapport conclut que la campagne de nettoyage ethnique menée par Israël pour expulser les communautés bédouines et pastorales palestiniennes constitue, au regard du droit international humanitaire, un crime

internationale. D'abord, un embargo économique. Les États doivent immédiatement interdire tout commerce, tout investissement et toute forme de coopération ou d'aide financière contribuant à l'occupation illégale d'Israël, à son système d'apartheid et au nettoyage ethnique des Palestiniens en Cisjordanie. L'Union européenne doit suspendre son accord d'association avec Israël. Deuxièmement, des sanctions contre les responsables des crimes. Les États doivent agir pour empêcher Israël de continuer le nettoyage ethnique des Palestiniens en Cisjordanie occupée. Plusieurs pays, dont la France, viennent d'interdire l'accès de leur territoire au ministre des Finances, Smotrich, mais ce n'est pas suffisant. Nous demandons des sanctions ciblées pour 5 responsables de crimes. Benjamin Netanyahou, Itamar Ben-Gvir, le ministre de la Sécurité nationale, Israël Katz, le ministre de la Défense, Bezalel Smotrich, le ministre des Finances, et Orit Strock, le ministre des Colonies et des Missions nationales. Enfin, un troisième point important, les autorités israéliennes doivent cesser leur campagne de nettoyage ethnique. Elles doivent immédiatement mettre fin au transfert forcé des communautés bédouines et pastorales palestiniennes. Elles doivent démanteler toutes les colonies et les avant-postes israéliens, permettre également aux Palestiniens déplacés de retourner chez eux et d'accéder à des réparations pour les préjudices subis. Et il faut poursuivre en justice les auteurs des crimes commis à l'encontre de la population palestinienne. La France doit mettre fin à l'impunité d'Israël. C'est le titre de la pétition que nous avons lancée depuis maintenant un bon moment et qui est largement signée, mais nous continuons. Le génocide à Gaza, la politique d'apartheid, l'occupation illégale du territoire palestinien, le nettoyage ethnique en Cisjordanie, l'impunité totale dont jouit Israël encourage le pays à commettre de nouveaux crimes. La France doit agir pour faire cesser ce cycle d'impunité. Donc, chers auditeurs, nous vous demandons, si vous ne l'avez déjà fait, d'aller signer la pétition en ligne.

0: On change complètement de sujet pour revenir sur un sujet un peu d'actualité dans le courant des mois de juin, c'est le mois des fiertés. Et donc l'interrogation d'Amnesty, c'est pourquoi faut-il continuer de lutter pour les droits des LGBTI+. L'année 2025 a été marquée par des reculs alarmants pour les droits et libertés des personnels LGBTI+. Mais face à l'offensive des mouvements anti-genre et masculinistes partout dans le monde, la résistance s'organise. En France, cette année, plus de 100 marches sont organisées sur tout le territoire, un record qui rappelle l'urgence de ce combat. Comme chaque année, nous marcherons pour défendre les droits de ces LGBTI+. Rejoignez-nous.
1: Alors, un petit historique, hein, la première marche des fiertés a eu lieu le 28 juin 1970 et se tenait aux États-Unis. Grand pays. L'événement célébrait le premier anniversaire des émeutes de Stonewall à New York. Un an plus tôt, la communauté LGBTI+, donc lesbienne, gay, bisexuelle, transsexuelle, intersexe et autres variantes de ce genre, de Stonewall, était violemment réprimée par la police. À l'époque, des lois exigeaient qu'hommes et femmes portent des vêtements correspondant au genre indiqué sur leur papier d'identité. L'endroit était alors coutumier de descentes de police, mais cette fois-ci, ça passe pas. S'en suivent alors 6 jours d'émeutes. On en est 56 ans après, hein, les marches des fiertés sont devenues une célébration internationale pour défendre les droits des personnes LGBTI+, partout dans le monde. Aujourd'hui, elles continuent d'être un combat plus que jamais d'actualité, car malgré les avancées notoires, les personnels LGBTI subissent toujours une répression accrue. Arrestation, chantage, extorsion, stigmatisation, discrimination, violence, voire peine de mort. Et les personnes sont encore confrontées à de nombreuses violations de leurs droits partout dans le monde. Ces constats s'inscrivent dans un contexte politique international de plus en plus polarisé. Partout, les attaques des mouvements anti-genre se multiplient. Avec un objectif, revenir sur des décennies de progrès pour les droits et libertés LGBTI+. Face à cette offensive, il est plus urgent que jamais de résister.
2: Oui, en effet, 2025 a été une année noire pour les personnes LGBTI. Les offensives anti-LGBT ont redoublé dans le monde en 2025. Ce sont les constats faits dans notre dernier rapport annuel 2025-2026. Et au total, 65 États de l'ONU criminalisent les actes sexuels consentis entre personnes de même sexe, selon l'organisme.

0: artificielle Ilada. Un chiffre en augmentation pour la première fois depuis près d'une décennie. Le retour du président américain Donald Trump à la Maison-Blanche en 2025 a marqué un tournant. Sa croisade contre le genre a été redéployée avec fracas, en ciblant particulièrement les personnes trans, donnant ainsi une résonance mondiale au mouvement anti-genre partout ailleurs. Au Burkina Faso, une nouvelle loi érigeait en infraction les relations sexuelles consenties entre personnes de même sexe. Au Canada, au Paraguay, au Pérou et à Porto Rico, des lois ou des politiques restrictives sur les droits des personnes transgenres ont été appliquées. En Chine, un certain nombre de plateformes en ligne, de sites internet et de forums de discussion se conformaient aux directives de l'État en matière de censure et bloquaient les discussions individuelles ou de groupe sur les droits des personnes LGBT et des femmes. Enfin, dans de nombreux pays du Moyen-Orient et d'Afrique du Nord, des personnes ont été arrêtées et poursuivies en raison de leur orientation sexuelle ou de leur identité de genre. Certaines se sont vues infliger de lourdes peines pour avoir eu des relations sexuelles consenties avec des personnes de même sexe. En Hongrie et en Slovaquie, la haine a été institutionnalisée. Dans ces deux pays, le Parlement a modifié la Constitution pour ne reconnaître que deux genres, masculin et féminin, niant ainsi les identités transgenres, non-binaires et intersexes.
1: Oui, en fait, en Hongrie, c'est 16 ans de haine anti-LGBTI. Interdiction du mariage entre personnes du même sexe, interdiction pour les couples de même sexe d'adopter des enfants, interdiction du changement de sexe dans l'état civil et sévère restriction de la représentation des identités LGBTI dans la vie publique. Pendant 16 ans, Viktor Orban n'a cessé de restreindre les droits et les libertés des personnes LGBTI. En 2025, les autorités hongroises adoptaient une nouvelle loi visant à interdire la marche des fiertés dans leur pays. La loi prenait effet seulement un mois et demi avant le 30e anniversaire de la Budapest Pride, le 28 juin 2025. Une attaque symptomatique de la répression contre ces personnes en Hongrie. Les élections législatives d'avril 26 ont marqué la fin de l'ère d'Orban. Depuis, l'enseignant en langue non et défenseur des droits humains à Gaza, Bouzas Abel, était toujours sous le coup de poursuites pour avoir organisé une Pride à Pex en octobre 2025. Le 4 juin 2026, toutes les charges contre lui ont finalement été abandonnées par la justice hongroise. Et vous avez été plusieurs milliers en France à soutenir notre mobilisation en faveur de Geza. Une bonne nouvelle qui prouve une fois de plus la force de la mobilisation collective. Merci pour votre soutien.
2: Alors on peut parler aussi un petit peu de la France. Hein. Liberté, égalité, fierté, l'urgence de marcher pour nos droits. En France aussi, donc la discrimination et les violences à l'encontre des personnes LGBTI augmentent. En 2025, les services de police et de gendarmerie nationale ont enregistré 4900 infractions anti-LGBTI+. Cela correspond à une augmentation de 2% sur un an, après une hausse de 13% par an sur la période de 2016 à 2024. C'est énorme. Sur l'ensemble de ces infractions, 64% sont des crimes ou des délits et sont en hausse de 4% sur un an. Donc, ce n'est pas des petites bricoles. Mais face à l'offensive anti-droit, la résistance doit s'organiser et elle s'organise. Cette année, 113 prides seront organisées partout en France. Un record qui rappelle l'urgence de défendre l'égalité de tous et de toutes. Sans distinction fondée sur l'orientation sexuelle, l'identité de genre ou les caractéristiques sexuelles. Depuis des années, les militants et les militantes d'Amnesty International France se mobilisent. Cette année, nous sommes présentes à 75 marches des fiertés dans toute la France. Au mois de juin, nous marcherons par exemple à Tours, à Bourges, à Caen, à Narbonne, à Rennes ou encore à Grenoble. Et le 28 juin 2026, nous marcherons à Paris.
1: Et le 27 juin à Albi.
2: Et le 27 juin à Albi.
1: Voilà, tout à fait. Dire.
2: La lutte pour le respect des droits des personnes LGBTI+ en France et à l'étranger est au centre de notre combat. Elle doit être au cœur de l'action publique. Les droits humains, ben, ils ne se négocient pas, hein, c'est clair. C'est notre devoir à toutes et à tous de les défendre.
0: Voilà. Donc c'est très important, les droits LGBT. Je rappelle donc, manifestation à Albi le 27 juin. Arnaud, tu nous proposes quoi aujourd'hui ?
3: Aujourd'hui, je vous propose de partir en Turquie avec un titre du groupe Tarné Johnny Makam, un groupe qui réinvente les codes des musiques turques en les mélangeant aux musiques électroniques et au rock. On va écouter le titre Yanar Doner, extrait de leur premier album Carré Deniz Dreaming, le rêve de la mer Noire. Et le titre invite ceux qui sont restés bloqués dans leur canapé à se bouger.
0: C'est très bien.
3: Voilà. Bravo. C'est Johnny Makam sur les ondes de Radio Albigès.

0: De retour dans les studios de Radio Albidjess après ce voyage en Turquie en compagnie du groupe Johnny Makam, groupe qu'on pourra retrouver du côté de la grande et belle foire extraordinaire à Padiès dans le Tarn le 9 août prochain. Et on retrouve tout de suite la suite de l'émission Les Chroniques Amnestiennes avec le groupe Amnesty International d'Albi.
1: Oui, chers auditeurs de Radio Albidjess, vous êtes toujours avec nous, c'est-à-dire le groupe local d'Amnesty International d'Albi. Et nous avons passé la deuxième partie de notre émission après cet excellent morceau de musique. Merci Arnaud. On va passer au rapport d'Amnesty annuel sur la peine de mort dans le monde, voir analyser son évolution. Et en 2025, il n'y a jamais eu autant d'exécutions dans le monde depuis 1981. Ainsi, 2700 exécutions ont été recensées, soit 78% de plus qu'en 2024. Pourtant, en 1981, 27 États avaient aboli la peine de mort et en 2025, 113 États sont totalement abolitionnistes. La tendance mondiale se poursuit en faveur de l'abolition, qu'elle soit partielle ou totale. Alors, comment ça se fait tout ça, Jean-Marie ?
2: Eh bien, actuellement, 17 États exécutent. Si on peut s'exprimer ainsi, le top 5 des pays qui ont exécuté donc cette année, en 2025, on les connaît un peu, mais pour mémoire, on va les rappeler, c'est la Chine. Alors, on n'a pas de chiffre exact, mais on estime à plusieurs milliers. L'Iran, avec 2159 exécutions. Et puis, actuellement, ça continue tous les jours.
1: Il y a un bond avec les événements actuels.
2: Énorme, énorme. L'Arabie Saoudite, 356. Le Yémen, 51. Et les États-Unis, 47.
1: Quand même. Voilà. Et certaines reprises, je veux dire.
2: Ouais. Quatre pays ont appliqué la peine de mort en 2025 pour la première fois depuis des années. Le Japon, le Soudan du Sud, Taïwan et les Émirats Arabes Unis. Mmh. Aux États-Unis, la peine de mort est en vigueur dans 27 États et il y a eu 19 exécutions en Floride.
3: Alors pourquoi on condamne à mort en 2025 ? Alors 46% des exécutions sont liées à la guerre contre la drogue. Mais il n'y a pas que ça. On va prendre la Chine, par exemple. Les crimes économiques comme la fraude ou la corruption. Alors, j'ai bien dit la fraude et la corruption. Alors, si tous les fraudeurs étaient exécutés partout dans le monde, il y aurait une baisse de la population mondiale, hein, c'est clair. En Chine, on en est là. Des crimes économiques. Au Yémen, c'est les relations sexuelles entre adultes consentants hors mariage. Là, c'est encore un sacré nombre de personnes qui sont exécutées. En Afghanistan, au Pakistan, ce sont des infractions contre la religion, donc blasphème ou apostasie. En Chine encore, en Iran, en Arabie Saoudite ou au Yémen, on a des actes de trahison contre la sécurité nationale, des actes de collaboration, d'espionnage ou autres crimes supposés contre l'État. Et au Bangladesh, en Inde, en Iran, au Pakistan, en Arabie Saoudite, on a aussi une condamnation à mort pour des actes de viol. Alors les méthodes d'exécution, on ne va pas s'étendre sur le sujet, mais elles sont le plus souvent par pendaison ou exécution par balle, injection létale et décapitation. On est vraiment dans un périmètre très glauque. Au niveau de la violation du droit international, puisqu'il y a violation du droit international, en 2025, la peine de mort a continué à être utilisée dans des conditions donnant lieu à des violations du droit international, tout simplement. 17 exécutions publiques en Afghanistan et en Iran, contraire au droit international. 3 personnes qui ont été exécutées alors qu'elles avaient moins de 18 ans au moment des faits. Des personnes qui présentent un handicap mental et qui sont sous le coup d'une sentence de mort au Japon et aux États-Unis. Et des condamnations à mort qui ont été prononcées à l'issue de procédures n'ayant pas respecté l'équité des procès, avec des aveux arrachés par la torture ou des mauvais traitements.
1: Et malgré cela, l'abolition de la peine de mort progresse dans le monde. Dans un contexte mondial où le système international des droits humains a été confronté à des menaces existentielles sans précédent, la tendance à l'abolition a continué de progresser. 113 pays ont totalement aboli la peine de mort et 86 pays ne l'ont pas aboli. Voilà où l'on est. Il y a quand même des remarques intéressantes à faire. Pour la première fois depuis la prise de fonction de Alexandre Loukachenko, aucune nouvelle condamnation à mort ni exécution au Bélarus. Je rappelle que c'est le seul pays européen qui avait encore la condamnation à mort dans ses institutions. Les autorités vietnamiennes ont aboli la peine de mort pour 8 infractions. La Gambie a aboli la peine de mort pour les crimes de meurtre, de trahison et d'autres infractions contre l'État. La Cour constitutionnelle du Kirghizistan a déclaré inconstitutionnelles les tentatives visant à réintroduire la peine capitale. Et enfin, parce qu'on en a beaucoup parlé ici, la première grâce de l'histoire accordée à une personne noire aux États-Unis, Rocky Myers par Kay Ivey, gouverneur de l'Alabama. Ça fait des dizaines d'années de lutte, je crois. Le combat continue.
2: Donc, ce qu'on vous propose, enfin, je vais évoquer une situation particulière, la liberté qu'on demande pour un chanteur nigérian, Yahya Sharif Aminu, qui est condamné à mort. Depuis 5 ans, il attend dans les couloirs de la mort au Nigeria. C'est quoi son crime ? C'est avoir composé une chanson jugée, entre guillemets, blasphématoire. Personne ne devrait subir un tel sort pour avoir exprimé ses opinions. Donc il doit être libéré immédiatement et sans condition. Donc on vous appelle à aller signer la pétition pour le défendre et demander cette abolition sur le site d'amnistia.fr. Yahya Sharif Aminu.
1: Allez, nombreux s'y signer sur le site.

0: Oui, tous les mois dans cette émission, on essaie de vous proposer une action à faire dans la foulée de l'émission. L'action du mois que vous pouvez faire sur le site d'Amnesty International. Jean-Marie, tu nous rappelles la mécanique ?
1: Alors, si vous souhaitez participer à notre action pour avoir, comme aujourd'hui, les bonnes nouvelles dont on vous parlera tout à
0: l'heure,
1: les groupes internationaux d'Albi vous proposent d'écrire avec nous et d'envoyer une lettre par courrier postal ou courriel aux autorités compétentes pour faire valoir les droits des personnes qui sont victimes d'injustice dans le monde. Donc aujourd'hui, on va vous parler, on va vous présenter la situation un peu en lien avec le sujet qu'on a évoqué précédemment sur la Cisjordanie, d'Oussam Abou Safia.
0: Oui, Oussam Abou Safia, la voix de Gaza est en danger. Alors, qui est Oussam ? Il était le directeur du dernier hôpital à Gaza, encore en activité. Il a soigné sans jamais s'arrêter au milieu des bombes. Et le 27 décembre 2024, les forces israéliennes ciblent l'hôpital. Oussam est arrêté. Dans les décombres de l'hôpital en ruine, Oussam avance en blouse blanche vers les chars israéliens. Et c'est la dernière image que l'on a de lui. Et puis, aucune nouvelle. Les autorités israéliennes refusaient de révéler où il se trouvait. Jusqu'au 9 janvier donc 2025, où on apprend que Oussam est détenu dans la prison d'Ofer, en Cisjordanie occupée. Détenu au titre de la loi sur l'incarcération des combattants illégaux, il n'a pas eu de procès équitable. Pourtant, il est toujours en prison, où il subit de mauvais traitements. Ses conditions de détention sont extrêmement mauvaises. Oussam Abou Safia a perdu près de 40 kilos. Il y a quelques mois, Oussam avait installé sa famille à l'hôpital, espérant la protéger. Son fils de 21 ans, Ibrahim, a été tué dans une frappe israélienne juste devant l'hôpital. Si un accord de cessez-le-feu a été conclu, il ne faut pas oublier que la paix ne se décrète pas. Elle se construit par la justice et le respect des droits fondamentaux. Bien que son nom figure sur la liste des prisonniers devant être libérés, Oussam reste emprisonné. Il doit être libéré. Et pour ça, on vous propose d'interpeller l'avocate des forces de défense israéliennes, Yifat Tomer Yerushami. Donc, vous trouverez facilement sur le site d'Amnesty International, à la rubrique « Mon seul crime, être médecin », témoignage du docteur Hana, détenu 22 mois par l'armée israélienne, c'est-à-dire qu'on est parti dans notre exemple pour passer à celui-là au niveau du site d'Amnesty, et vous aurez l'action urgente à faire en ligne, une proposition de mail directement, ou par smartphone, et soyons nombreux pour le faire. Personnellement, j'ai fait, c'est très facile, avant de venir à la réunion, c'est très facile, soyons nombreux pour le faire, il est absolument anormal que ce docteur soit toujours emprisonné malgré les conventions internationales.

0: Alors, on vous sollicite, hein, c'est clair, hein, et c'est pas pour rien. On a quand même des bonnes nouvelles à vous annoncer.
1: Voilà, voilà.
0: Oui, quand même. Et donc, on va parler de l'Argentine. L'Argentine où la justice a été rendue pour une victime de féminicide. Alors, le mot féminicide, il est assez connu en France quand même, parce qu'il y en a beaucoup. Et le 10 février donc 2026, un tribunal de la province de Chaco, en Argentine, a condamné César Sena, son père Emerencio Sena et sa mère Marcela Acuna à la réclusion criminelle à perpétuité pour le féminicide de Cecilia Strzyzewski, qui est morte à l'âge de 28 ans. Celle-ci était mariée avec César Sena et elle a été vue pour la dernière fois en train d'entrer dans la maison de la famille Sena à Resistencia. Malheureusement, elle n'en est pas ressortie vivante. Et donc la justice a établi que les trois personnes que j'ai mentionnées étaient bien à l'origine du meurtre. Oui, tout à fait. Alors maintenant, la Norvège. Alors la Norvège, on est sur une demande d'extradition d'un défenseur des droits humains. En fait, l'affaire, elle fait suite à l'arrestation de Tommy Olsen en Norvège en mars 2026. Au titre d'un mandat d'arrêt européen qui a été décerné par la Grèce. Alors, pourquoi ? Eh bien, parce qu'en fait, Tommy Olsen faisait un travail sur les renvois forcés illégaux et autres atteintes aux droits fondamentaux aux frontières de l'Europe. Et le 15 mai, bonne nouvelle, un tribunal de Norvège a rejeté la requête déposée par la Grèce, qui demandait l'extradition du défenseur des droits humains, Tommy Olsen, mettant ainsi fin au risque imminent d'extradition. Donc le tribunal a confirmé que les actions pour lesquelles Tommy est poursuivi en Grèce ne constituent pas une infraction en vertu du droit norvégien et que les chefs d'accusation représentent un risque réel de violation de sa liberté d'expression. Et une bonne nouvelle en plus, c'est que cette décision ne fera pas l'objet d'un appel.
1: Très bien.

Nous allons terminer notre émission, mais quelques informations complémentaires. En effet, l'Assemblée générale nationale d'Amnesty International annuelle s'est tenue à Toulouse les 20 et 21 juin. Les thèmes de réflexion étaient denses et nombreux. Il a été beaucoup question, bien sûr, de la montée de l'extrême droite et la manière dont Amnesty prend position tout en respectant son principe d'impartialité et la construction d'une stratégie de résistance au niveau européen. Également, il a été question de l'examen de propositions en matière de nouvelles technologies et de gestion des risques en matière de cybersécurité. Et il faut également ajouter, on a beaucoup discuté, de la valorisation et de la protection des militants et militantes. Concluons maintenant la séance d'aujourd'hui, notre émission. Vous avez noté, à travers tout ce que l'on a pu dire, que l'année 2026 continue sous de mauvais auspices et que la situation des droits de l'homme dans le monde, des droits humains dans le monde, est de plus en plus critique. Et pourtant, il faut continuer à se battre avec Amnesty International et d'autres organisations non gouvernementales pour faire pression partout dans le monde sur les autorités pour que cessent les atteintes aux droits et libertés. Chers auditeurs, allez signer nos pétitions en ligne sur amnesty.fr. Lisez également nos enquêtes et rapports. Vous pouvez également acheter en kiosque notre mensuel La Chronique, excellent mensuel. Si vous souhaitez agir avec le groupe Amnesty International d'Albi, envoyez-nous un courriel sur notre messagerie, albi@amnestyfrance.fr. Vous pouvez aussi contacter Radio Albigès au numéro 05 63 60 60 36, qui transmettra, et nous prendrons alors contact avec vous. Merci de nous avoir écoutés, de nous faire part de vos commentaires et suggestions à ces mêmes adresses. Et n'oubliez surtout pas, vos signatures ont du pouvoir.

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0: Un jour, un poème sur Radio Albigès. Un tel de nombre dons était pourvu. Cavalier fort habile, bon archer, rompu en bien des armes, et aussi en d'autres souverains attributs. Il ne pouvait pour autant de tout cela se satisfaire, se plaignait qu'il ne puisse prévaloir d'une voix capable de rendre, à l'exemple des barytons, un chant plein de charme, et avoir de plus dans l'étendue des gammes ces cordes qui rendent les plus aiguës douces aux oreilles de demoiselles ou de dames. Il est vrai que son organe sonore, à l'écouter, était bien déplaisant. Il ne fallait pas pour autant s'aviser, par mégarde ou ignorance, à montrer trop la chose, car le téméraire apprenti risquait de ne pas savourer longtemps ses propos. Les qualités que j'ai pu nommer, bon archer rompu en bien des armes, auraient pu rendre le mal-pensant ou l'inconscient muet sur l'instant. Ceci n'est pas sans rappeler combien un certain paon qui jalousait un rossignol, un paon dont les atours liés au plumage étaient, par sa beauté à nul autre pareil, une qualité que tout le monde pouvait lui envier, mais il aurait voulu en plus de cet appareil, tant pour son oreille qu'à celle des autres, un chant qui pouvait le satisfaire. Pour en dire davantage que M. de La Fontaine, n'est-il pas vrai que de nombreux hommes sont pareils à ce paon ? De certaines richesses, ils sont déjà fortement pourvus, mais les douces voix de l'argent sont des sirènes auxquelles ils ne résistent pas. Ils ne cessent de chercher des horizons encore plus prometteurs sur ce vaste océan de la mondialisation, jusqu'au jour où ils perdent leurs belles plumes et en même temps tombent les écailles qui étaient sur leurs yeux.
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0: Bonjour Jean-Marie.
1: Bonjour Will.
0: Bonjour Arnaud.
2: Salut Will.
0: Vous êtes bien les animateurs de Dessine-moi un bateau.
1: Il paraît, ouais.
0: Sur Radio Albitios.
1: Et un bruit qui court.
2: C'est ça.
0: Mais alors, dessiner des bateaux à la radio, ça consiste en quoi?
1: Ça consiste à surtout pas dessiner, parce que évidemment on verrait pas grand-chose.
0: À la radio, non.
1: Oui, c'est ce qu'on a découvert, d'ailleurs, on ne savait pas. Et donc, on racontait des choses sur la mer, les bateaux, je dirais même.
0: La mer et le père ou juste les bateaux?
1: Juste la mer, non, le père était terminé.
0: D'accord.
2: C'est des histoires de mer, de marins, de voiliers, de navigation et tout ce qui concerne la mer, voilà. Et les bateaux, bien évidemment.
0: Et les poissons?
2: Pas les bateaux qu'on
1: nous
2: met.
1: C'est pas encore arrivé pour les poissons. Si, on a parlé de la pêche sous-marine, non, mais les poissons... Mmh.
0: Ok.
1: Ouais, j'aime le poisson.
0: Dessine-moi un bateau, c'est le mardi à 14h, le samedi à 6h du matin pour la rediff pour les lèvres tôt.
1: 6h du matin, c'est vrai, ouais, tout à fait.

0: et le dimanche à 16h. Sur
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0: Dans le créneau, raconte-moi une histoire sur Radio Albitzes.

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1: 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Après plus d'une décennie de revendications politiques, la question de l'autonomie des Coursègues arrive enfin devant le Parlement français. 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C'est adoptée que la réforme pourra inscrire l'autonomie des Coursègues dans la Constitution et ouvrir une pagine nouvelle de l'histoire institutionnelle de l'île. 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
2: pense que ce qui est important dans cette formation qui s'est préposée à Pau Valéry, qui c'est en 13 ans ou en une année, c'est de découvrir tout l'ample de la culture. Ici, il y a tout. Il y a l'histoire, il y a l'édat médiane, il y a la sociolinguistique, il y a la dialectologie. Enfin, tout te donne quand même une vision. 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
1: 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Et qu'elle avait patience, des patience, d'humour, c'est important, le sens de l'humour. Et c'est tourner les nouvelles régulièrement et passer d'Aïssa trop plomba par les conseils, les réflexions. Tu devrais faire comme ci, tu devrais faire comme ça. Donc, c'est Guy Sadraï, c'est important.
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3: 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De toute pièce, ouais. Nous engageons pour faire d'Occitan pendant 5 ans. 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
2: 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Alors, donc, ben là, aux 5 ans, ben bon, pensez qu'il y a d'une 5 ans, c'est pas de la retirade, comme le Eric. 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
0: à quoi viendra pour tout, c'est le cap du moment. 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Et quelle bilan, Eric Castier, d'avoir passé la carrière?
1: 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Mais 45 ans, enfin, commencé en 81, en 2026. Il y a des drôles qui font professeur de les écoles ou de l'eau secondaire en Occitan. Donc, je pense que la relève a assuré une main de relève et ça a la satisfaction et d'avoir desbelliat ou fortificat des consciences culturelles et linguistiques. C'est important. Après, c'est important de se faire placer. De prendre des plaisirs à ce qu'on fait et à cause de ce sont plus mais importants, pense.
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5: 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Ouais, ouais. Et puis c'est aussi que va me porter fruit. 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
4: 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Surtout pas à la radio, donc pas dire quoi. 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
1: 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À combien là, c'est sûr.
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5: 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C'est une autre question qui c'est que c'est pas pour ça. Toutes les autres langues sont des seuls. Est-ce que c'est n'est privé pour l'Occitan, parce que c'est des rebouchés, c'est mal fort que toutes les autres? Ça ne passe.
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1: 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Malheureusement, qui va tourner après l'argumentation qui va grandir, qui va prendre moins d'importance, et tourne utiliser les réflexions et les questions des usagers. Donc, l'IA n'est pas intelligente, justement. L'IA est une machine, une mécanique qui tourne, qui cerque, qui trouve, qui tourne donner au monde ce qu'il demande. 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
2: 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Donc bon, mais ça y passe pas mal.
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2: 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Et donc, la différence sera la métaisse entre des scolans qui prendront la réponse tant qu'on est, sans se poser des questions mai et tout à coup, et les autres qui auront baillé une question bonne et qui auront capté la réponse et qu'elle l'auront digérée. Alors, le travail n'est pas acabé, Amélia.
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1: 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Bon, c'est une langue qui à cop, c'est un peu que trentaliante, hésitante, mais bon, t'as le cop.
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3: 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Marseille, c'est mérite au plat.
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4: 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Donc pensez que tu avais en arène avec la famille à Villeneuve, juste l'autre.
0: Villeneuve d'Olt.
3: Félicitations, je vous dis pas ce qu'appréciez, c'est justement.
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3: 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Mémoire du maraîchage dans l'Albigeois, comment vient la vie, second épisode. Éric Viala nous reçoit chez lui à l'Escure d'Albigeois le 19 juillet 2020, un dimanche, jour de repos pour ce maraîcher de 46 ans. Voici la suite de notre entrevue commencée dans une précédente émission produite dans le cadre du projet Mémoire du maraîchage porté par l'association Albiville Comestible, rebaptisée depuis Terre Citoyenne Albigeoise.
4: Est-ce que vous avez vu évoluer quand même les choses au niveau des aides pour les maraîchers ? Parce qu'il y a beaucoup de subventions pour les agriculteurs en général. Mm-hmm. Le statut de maraîcher, il est quand même assez spécifique. Quoi. C'est un peu compliqué. Vous êtes un peu tout seul quand même.
5: Oui, et puis moi maintenant, ça fait 26 ans, donc ça commence à dater un petit peu. Oui, quand je me suis installé, j'ai eu droit au prêt bonifié, même si on pourrait en discuter aussi, mais ça, bon. J'ai droit aux subventions.
4: Ouais. À l'installation.
5: À l'installation, ouais, les 15 000 euros sur 3 ans à l'installation, puis les prêts bonifiés, à l'époque c'était du 2%, même si j'ai eu des petits soucis. Pas de mon ressort.
4: Ouais. Il y a toujours des couacs,
5: ouais. Surtout quand c'est pas vous qui gérez les dossiers, il y a toujours des couacs, il y a toujours un contrôleur qui arrive pour dire « Ah non, mais ça n'a pas été fait comme il faut, donc ça ne veut pas le faire. Ouais. » Je vous raconterai si vous voulez, des petits détails, mais qui font que ça chagrine un petit peu.
4: Au niveau des subventions, donc vous avez eu l'installation, voilà. Et ensuite, est-ce que vous avez eu de l'accompagnement de la chambre
5: d'agriculture ? Alors après, c'est compliqué, c'est-à-dire qu'une fois qu'on est lancé dans le, comment on dit, la tête dans le guidon, et qu'on est à fond de cale, sachant qu'on fait plein de petites cultures sur des petites surfaces, eh bien, on fait souvent tout seul. J'ai eu fait appel sans vouloir les maudire. J'ai eu fait des fois appel à la chambre de culture pour des problèmes de technique de culture, tout ça. C'est pas évident, parce que le technicien à l'époque était pour les cultures, fruits et légumes, maraîchage, fleurs, tout ça. Donc j'ai pas eu forcément toujours de l'aide comme j'aurais voulu. Je me suis souvent démerdé tout seul. Même encore.
4: Quitte à perdre des cultures parfois.
5: Ah oui, ça m'est arrivé. Ça, manière, dans le maraîchage, travailler pour rien, c'est, je dirais, ça fait partie du métier.
4: Ouais.
5: Tout ce qu'on met en culture n'arrive pas au bout, que ce soit maladie, après il y a les mauvaises herbes, il y a le climat, il y a la chaleur, la sécheresse, le trop d'eau. Le timing, des fois, on entreprend plein de choses et puis en chemin, on en laisse un peu parce qu'on s'aperçoit qu'on ne pourra pas tout mener. Et ça arrive régulièrement parce que de temps en temps, on s'emballe, on dit putain, là, faire ça, on est motivé et puis au bout de 3 mois, on commence un peu à fatiguer. Ça, j'ai peut-être pas l'arrivée jusqu'au bout. Et après, on dit merde, finalement, j'étais un peu trop motivé à un moment donné.

0: La compétence, on l'apprend avec la, on l'a, on l'acquit avec la, en pratiquant au fur et à mesure des années. Après, il y a tout ce qui est des techniques commerciaux, c'est-à-dire que j'achète mes intrants à des coopératives. Donc, eux, ils ont
1: des conseils. Voilà. Finance.
0: Alors, pas toujours, parce qu'ils sont quand même, ils sont quand même.
1: Ils veulent passer le produit, quand même.
0: Voilà, ils sont quand même intéressés, on va dire. Donc, ils sont là pour vendre des produits, pour vendre des trucs. Ils sont là aussi pour vous aider à résoudre des problèmes, parce que quand on va acheter quelque chose, c'est qu'on a, on a un problème à résoudre. C'est pas pour le plaisir d'employer des intrants pas toujours, pas bio ou toxiques, c'est parce qu'on en a besoin, tout simplement. Surtout que moi, j'ai pas connu. Alors, pour revenir en arrière, moi, quand j'ai fait mes études d'horticole, on nous parlait des produits, tout ça, mais on, c'est vrai qu'on ne nous a jamais parlé de la toxicité, par contre. Moi, putain, c'est pas vieux, hein, en 90, on ne nous a jamais parlé de dire, attention, quand vous passez, c'est dangereux, si là.
1: Pour moi,
0: oui.
1: Pour le voisinage, ou
0: pour le voisinage aussi, et pour le consommateur aussi, malgré quand même, il y avait quand même, quand vous employez un produit, il y a l'usage, il y a les nombres de les respectés, de récolte, tout ça. Mais c'est vrai qu'on nous a, personnellement, je ne me rappelle pas qu'on nous ait parlé de la toxicité des produits. Donc moi-même, quand j'ai commencé à bosser, je n'ai pas toujours pensé à moi. Bon, je suis encore là, 46 ans. Voilà, c'est venu après. C'est venu après, et c'est venu bien après d'ailleurs. La prise de conscience de la dangerosité des produits.
1: Et ça, c'est venu pas forcément des commerçants, de ceux qui commercialisaient ces produits, mais plutôt de la société civile.
0: Voilà, de la oui,
1: de la chambre aussi.
0: Comme on dit, des pouvoirs publics, quoi, de...
1: Les clients, ils vous avez vu aussi des gens commencer à demander les pratiques.
0: Alors, pour revenir, toujours pareil, pour revenir en arrière, moi, quand j'ai commencé à travailler, donc, les gens achetaient un prix. Moi, quand j'ai commencé à bosser, sur les marchés, on était 2-3 à vendre notre production. Et après, il y a tous les primeurs qui sont là pour vendre tout ce qui vient de partout et d'ailleurs, mais les gens achetaient, si je vendais un article à tel prix, si à côté un primeur vendait le même article qui venait à l'époque de n'importe où, à moitié prix, je peux vous dire que moi à côté je ne vendais pas, même que ce soit moi qui l'ai produit, qui soit de l'escure, je ne le vendais pas. Il fallait que je sois au même prix. Voilà, les gens achetaient un prix, et encore, ça existe encore, les gens achètent encore un prix, les mentalités changent. Les gens se soucient parce qu'on leur tarabuste, on leur inculque. Oui, tout le monde n'a pas les sous pour tout acheter. Mais les mentalités évoluent, ouais. Ils se soucient de l'origine. Si c'est bio ou pas bio. Bon, moi je dis clairement aux gens, je ne suis pas bio. Après, je suis végétarien. Ce que je produis, je le mange. Donc voilà, et moi je ne mange pas de viande, je suis végétarien. Et je mange mes salades, je mange mes tomates. Même si je sais que j'ai mis des intrants, je sais que j'ai respecté le dosage à l'hectare, que j'ai respecté le délai avant récolte. Et si j'en mange, c'est que voilà. C'est bien. Moi, je trouve que c'est très bien que les gens se soucient davantage de l'origine. Après, le problème aussi, c'est que les gens ne comprennent plus rien. La majorité de la clientèle n'ont plus de pied dans la culture. Ils n'ont plus de papy, de papa, de tonton, ou qui ne jardine pas. Donc les gens ne comprennent plus rien. Donc souvent, les gens, ils demandent l'impossible. Il faudrait qu'on ait de tout, tout le temps, en permanence, en quantité, comme les gens le... Alors, il faudrait qu'on ait le principal, le souci du métier, ce qu'il faut faire ce que les gens veulent, quand ils le veulent, au prix qu'ils le veulent, et à la quantité qu'ils veulent. Voilà. Et le maximum de produits de diversité possible. C'est très compliqué. Faire pousser un légume, c'est très simple. En faire pousser une diversité, et être toujours en adéquation avec le... Avec la demande du client, c'est compliqué.
1: Oui, surtout quand les supermarchés les habituent à avoir des produits qui viennent d'ailleurs et qui donnent l'impression qu'ils ont poussé ici, mais qui
0: sont en saison. Puis il y a que les mots de change, il y a le climat qui influe sur la consommation. Et donc les gens, souvent, sont déçus parce que moi, régulièrement, les règles de réflexion, et pas forcément que des jeunes, mais je dirais même les jeunes sont mieux maintenant que les anciens. Vous avez des anecdotes où une mamie qui marchait à Carmaux, qui en plein mois de janvier, parce qu'il faut expliquer que je vends de la production, mais je vends aussi, pour avoir un étalage un petit peu intéressant, je fais aussi du négoce en légumes. C'est-à-dire que j'achète quand j'ai, selon les saisons, pour maintenir un petit peu de diversité, j'achète des trucs que je revends, que je ne produis pas.
1: Vous achetez
0: un grossiste, voilà. J'achète un grossiste. D'ailleurs, la forme juridique actuelle, c'est plus un GAEC, c'est une SARL.
1: D'accord.
0: Mais une SARL affiliée MSA, une SARL mixte. C'est-à-dire que dans ma compta, je différencie production, plan potager parce que j'en fais, et commerce en fruits et légumes. Mm-hmm. Enfin, en légumes, parce que fruits, il y a des fruits, je n'en vends pas. Et donc il m'a mis en janvier, il me dit, là, je me dis, mais quand même, vous pourriez vendre davantage de légumes du coin quand même. Et j'ai dit, madame, on est en janvier. Elle me dit, regardez, les mandis, les aubergines, les courgettes sont d'Espagne. J'ai dit, madame, on est en janvier. Oui, mais quand même, elle me fait comme ça. Elle n'a même pas réalisé la bêtise qu'elle me sortait, la mamie, quoi. Parce qu'elle ne comprenait pas. Il y a beaucoup de gens qui ne comprennent pas qu'il y a des légumes d'été, qu'il y a des légumes d'hiver, et qu'on ne peut pas interchanger les saisons, et que c'est comme ça.
1: Ouais. Et que l'Espagne, c'est pas la France.
0: Et voilà. Et que l'Espagne, c'est pas la France. Et voilà. Ouais. Voilà. Mais les mentalités changent. La clientèle jeune est beaucoup plus intéressante à mon goût. Ils regardent moins le prix, parce que peut-être qu'ils ont un niveau de vie plus élevé, des revenus plus élevés, ou des priorités plus élevées, plus différentes aussi.
1: Une histoire de budget.
0: Voilà, de budget, de priorité aussi, ou de mentalité. Non, je dirais, on va dans le bon sens. Personnellement, c'est quand même plus. On s'en valorise un peu plus. C'est plus motivant. Malgré que le prix reste quand même le facteur d'achat aussi, quand même.
1: Ouais.
0: Voilà. Moi, je vois des collègues qui vendent hors de prix parce que c'est local. Il ne faut pas non plus pousser dans l'excès.
1: Ouais.
0: Mais voilà.
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0: si vous deviez fournir, comme il en a été question dans l'Albigeois justement, avant d'arriver à l'autonomie alimentaire, mais des cantines, des cuisines centrales pour des maisons de retraite ou des choses comme ça, commencer par ça pour que déjà la production soit écoulée localement et travaillée par des cuisiniers, etc. Est-ce que ça serait une bonne idée ou est-ce qu'il y a des pièges là-dedans?
1: Après, alors, quand vous avez une entreprise, vous adaptez votre production à votre mode de commercialisation. Mmh. C'est-à-dire que tout ce que je plante, tout ce qui est cultivé, je sais que c'est vendu, puisque, comme je vous dis, ça sert à rien de produire. Enfin, moi, j'ai mes trois marchés hebdomadaires.
0: Ça ne se stocke pas, quoi.
1: Voilà, ça ne conserve pas, ça ne se stocke pas. Et puis, le principal souci, c'est d'arriver à produire ce qu'il faut quand il faut, quoi, et en quantité qu'il faut. Donc, j'ai mes trois marchés hebdomadaires que je connais bien, que je maîtrise bien. Donc, en fait, je produis en fonction de ce que je vais vendre. Je m'amuse pas à planter plus d'un article si je sais que je ne vais pas pouvoir le vendre. Tout ce qui est planté, calculé, compté, d'entrée, je sais que c'est telle quantité. En plus, selon les saisons, ça évolue. En salade, selon si c'est le printemps, si c'est l'été ou l'automne ou l'hiver, je modifie mes quantités parce que je sais que la consommation évolue. Donc, mon système de production est adapté à mon système de commercialisation et je ne peux pas évoluer autrement parce que s'il me fallait fournir une cantine, actuellement, je ne pourrais pas la fournir.
0: Voilà. Il faudrait se mettre à une sorte de coopérative.
1: Voilà, il faut être plusieurs. Il faut être plusieurs. Parce qu'après, il faut plus de main-d'œuvre, il faut plus de. Mais le principe, comme on vous dit, d'installer des jardins, c'est très bien. Oui. Voilà. Moi, actuellement, si on me l'a proposé, pour le moment, ça ne m'intéresse pas, puisque je ne cherche pas à faire plus. Oui. Voilà, puisque ce n'est pas mon objectif. Voilà. Actuellement, tel que c'est en place, c'est adapté à ce que je vends. Et je ne peux pas faire plus.
0: Si vous aviez un ou plusieurs conseils ou peut-être des

0: Le système de vente en gros, quand j'ai commencé à bosser, ça, c'était très compliqué, donc ça ne m'a jamais intéressé, puisqu'il y avait le souci voilà, des prix, râle et pâquerette.
1: Oui, c'est la concurrence qui, voilà. qui faisait baisser les...
0: Oui, oui, oui. Non, j'ai jamais voulu travailler avec les grandes surfaces, pour être clair, parce que ça ne... je n'aime pas les grandes surfaces. Ouais. Je n'aime pas leur raisonnement, même s'ils tirent, ils tirent toujours leur couverture de manière à faire croire qu'ils sont...
1: Oui. La communication, ils savent.
0: Voilà, leur communication, c'est leur trait, c'est leur roi de Leclerc qui va marquer dessus produits locaux depuis 1960, blablabla. Bla, bla, bla. Ouais. et puis, même encore, si vous avez été voir Sier, il a bien dû vous dire Sier que quand il fait ses tomates, il y a des saisons où Leclerc n'en veut pas, ouais. parce qu'il y a un trop bon charail.
1: C'est ça.
0: Voilà, il a dû vous dire. Ouais. Et en salade, pareil, Leclerc lui demande bon, mais tu me fais les salades, comment tu me les vends? Ah non, mais l'autre, il me les vend moins cher, elles viennent d'ailleurs. Ouais. Ah, ben je ne me les fais pas ce prix-là, je te les prends pas. Voilà. D'ailleurs, alors de temps en temps, ils mettent les gros panneaux locaux pendant c'est la stratégie commerciale, pendant 15 jours, du coin, du coin, du coin, puis après, au bout de 3 semaines, c'est fini, il n'y en a plus. Ouais. Et puis de temps en temps, ils reviennent, et voilà. Voilà. Et puis, je peux même vous dire jusqu'où ils vont. Moi, j'ai été au Leclerc du séquestre, parce qu'ils achetaient je ne sais plus, à Combes, Francis Combes, c'est un maraîcher sur l'Escure. Et j'ai été au Leclerc du séquestre, il y avait la grosse pancarte maraîcher, Combes maraîcher à l'Escure. Vous cherchiez, il n'y avait pas l'article de chez lui. Il y avait la grosse pancarte, mais il n'y avait pas l'article de chez lui.
1: Voilà. Ouais.

0: Ben moi, c'est une différence. Comme je vous dis, quand on bossait en famille, on ne comptait pas les heures. Et puis moi, j'étais plus jeune, donc j'étais plus motivé. Mon ex-femme était motivée aussi. Et donc, on se pose pas de questions, en fait. On a envie, on a tout simplement envie. Normal, quand on est jeune, si on n'a pas envie, c'est pas la peine. Ouais. Et je vous dis, j'ai bossé, j'ai vécu pendant 20 ans rien que pour mon travail, du lundi au dimanche. J'ai mangé travail, dormi travail. Et bosser tout le temps. Mais ce jour catholien, ça m'a plu encore. Et voilà. Et après, conseiller quelqu'un, c'est difficile de conseiller. Chacun le sent, quoi. C'est difficile. Enfin, moi, je l'ai fait comme je l'ai senti. Voilà.
1: L'attitude à avoir, par exemple, moi, j'ai M. Terral là, qui m'a dit qu'il y avait beaucoup de jalousie. Alors, c'était à l'époque de. Comment on gère les jalousies entre voisinages
0: aussi, ou... Je l'ai connu aussi parce que. Pareil, pour revenir à quand j'ai commencé à bosser, il y avait des anciens maraîchers, que je ne donnerai pas les noms, qui faisaient de la vendrette comme moi, et qui, eux aussi, en fin de carrière, avaient aussi baissé leur voilure. Donc, ils étaient tous prêts à m'acheter. « Ouais, mais si tu m'en fais, je t'en prendrai. » Mais quand je leur faisais, ils ne m'en prenaient pas. Ouais. Parce qu'il y avait à la fois une sympathie et à la fois une jalousie. Mmh. C'est-à-dire que ça les embêtait de m'acheter, en fait. Mmh. Voilà. Donc, j'ai vite compris que tout ce qui était demi-gros, ce n'était pas la peine.
1: Ouais.
0: Voilà. Ou une fois que
1: j'avais. La vente directe, vraiment, c'était plus
0: voilà,
1: clair
0: oui,
1: pour beaucoup.
0: Voilà, c'était plus clair. Et puis, j'aime le contact clientèle. Voilà. J'aime les deux. Par contre, c'est difficile à gérer les deux parce qu'on n'est pas partout. Quand on est d'un côté, on n'est pas de l'autre. Mais j'adore le contact clientèle. J'adore mon métier de jardinier. J'adore la production. J'aime les deux. Seulement, le problème, c'est que les deux additionnés, ça fait lourd. Ouais. Et les semaines passent et on est souvent dépassé. Voilà.
1: Merci beaucoup.
0: Merci à vous. Avec plaisir. Merci à vous.

Merci encore à Eric Viala et à sa famille pour leur accueil chez eux à l'Escure d'Albigeois. Le 19 juillet 2020, c'était le second épisode de cette rencontre. Merci pour la musique à Sigur Ros, Ridan et son souhait d'être agriculteur, et au groupe occitano-toulousain La Peau. Ce petit portrait sonore a été fait dans le cadre du projet Mémoire du maraîchage de l'association Albi Ville Comestible, rebaptisée depuis Terre Citoyenne Albigeoise. Merci à toute l'équipe de cette association. Merci enfin au conseil et au soutien de l'association La Talbert, à retrouver sur internet talvera.org. Merci aussi à la Fondation de France.

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0: que quoi donc où, mais où est donc Ornicard ? Et que sais-je encore ? Que de questions à se poser aujourd'hui que tout est à portée ? Où vais-je ? Combien dois-je ? Y a-t-il encore du papier toilette aux toilettes ? Vaste programme pour ce jour qui n'en finit pas. En tout cas, nous, à Radio Albitzès, on vous donne quelques pistes de choses à faire. Et là, c'est l'agenda.
1: Radiodiffusion Télévision Française présente...
0: C'est dans la nouvelle galerie Vanicoro à Albi que trois artistes plasticiennes du collectif La Berlue exposeront du 1er au 15 juillet. Les peintures abstraites de Chantal Cabé, les univers fantastiques et oniriques de Délice, ainsi que les sculptures figuratives d'Henri Alida investiront ce nouvel espace avec émotion, présence et poésie. Après s'être rencontrés au fil des salons et événements artistiques, ces trois artistes, liés par une estime réciproque, ont choisi de réunir officiellement leurs œuvres sous le nom de La Berlue. Installée au 16 bis avenue Général de Gaulle, face au Grand Théâtre d'Albi, la galerie Vanicoro accueille donc le public tous les jours, du 1er au 15 juillet, de 10h à 19h, sans interruption. La nouvelle station de traitement d'eau potable de la Roncarrière s'ouvre au public le temps de visites guidées menées par le pôle des eaux de Carmouzin-Ségala. Rendez-vous pour une série de visites guidées gratuites pour mieux comprendre le processus de potabilisation de l'eau brute à l'eau potable. 8 visites guidées sont organisées les samedis de juin, le matin, de 9h à 11h. Réservez vite votre place auprès de l'Office du tourisme du Ségala-Tarnais au 05 63 76 76 67, 05 63 76 76 67, c'est pas facile à dire, ou sur le site tourisme-tarn-carmo.fr. Vous cherchez à vous informer sur les rendez-vous citoyens et culturels du Tarn, le Tarn Info Citoyen est fait pour vous. Basé sur un agenda d'hémosphère, l'agenda participatif et la lettre hebdomadaire du Tarn Info Citoyen sont animés par une équipe de bénévoles de 5 ou 6 personnes représentant différents territoires du Tarn. Retrouvez les rendez-vous du Tarn Info Citoyen sur le site tarn.demosphère.net et si vous avez du temps à consacrer pour aider à raison de 1 mois sur 5 à tour de rôle pour publier les rendez-vous, écrivez à contact@tarn.demosphere.net ou appelez Jean au 06 83 70 80 32, 06 83 70 80 32. Développer le réseau cyclable albigeois et faciliter la vie des cyclistes, c'est la mission que s'est donnée l'association Vélocratie. Créée en 2021, Vélocratie est une association apolitique regroupant des cyclistes du quotidien motivés pour amplifier la pratique du cycle sur Albi. Vous pouvez faire vous aussi votre part et rejoindre Vélocratie et devenir un acteur du développement du vélo sur Albi. Rendez-vous sur le site vélocratie.fr. Ce dimanche 28 juin à 10h le matin, le Café Plume accueille le Café Mortel de la Petite Faucheuse. Autour de la question « Comment célébrons-nous nos morts et nos mortes ?» animé par Elisabeth. Les Cafés Mortels, ce sont des espaces chaleureux pour évoquer la mort autour d'un café, d'un thé ou d'un silence partagé. Ces rendez-vous s'inscrivent dans une volonté ancienne mais toujours vivante de remettre la mort au centre du jeu social. Ici, pas de conférence ni de morale, simplement un cercle de vivants et vivantes rassemblés pour dire et discuter. Participation libre, sans réservation, rendez-vous le dimanche 28 juin à 10h le matin au Café Plume de Lautrec.
2: Sur Radio Albigès, un poème enchanté, suivi d'un dicton avec le prénom du jour. Il y a des moutons de Lorraine qui entendent des voix et en deviennent à les entendre complètement chèvres, ce qui est rare. Pour que les voix vous viennent, vous appellent pour une mission, faut que ces étonnants moutons aient brouté des herbes forcément spéciales qui les amènent à une dimension d'eux-mêmes extrasensorielle. Extrasensorielle, voilà bien un mot bizarre qui dit que les voix en question passent par des voies autres que les sens habituels. Et que peuvent-elles dire ces voix ? Dans un cas comme dans l'autre, faut-il avoir des antennes ? Et pourtant n'est pas grillon ou sauterelle qui veut, et les moutons de Lorraine, pas plus que ceux d'Aquitaine, ne sont aucunement pourvus de ces incroyables récepteurs tactiles. D'ailleurs, entendre des voix pour un mouton, en plus de devenir chèvre, ouais, ça échappe à la raison. Une voix qui bêle à la rigueur et pour comprendre le mouton, fût-il de Lorraine, c'est jouer à saute-mouton sur des nuages. À la Saint-Jean-Baptiste, écuelle de bois blanc, au menu des artistes, jamais plateau d'argent. À la Saint-Jean-Baptiste, écuelle de bois blanc, jamais plateau d'argent.

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Bonjour et bienvenue dans l'émission Lire des livres. Aujourd'hui, lecture d'extrait du livre de Brigitte Giraud, Vivre vite.

Après avoir résisté pendant de longs mois, après avoir ignoré jour après jour les assauts des promoteurs qui me pressaient de leur céder les lieux, j'ai fini par rendre les armes. Aujourd'hui, j'ai signé la vente de la maison. Quand je dis la maison, je veux dire la maison que j'ai achetée avec Claude il y a 20 ans et dans laquelle il n'a jamais vécu à cause de l'accident. À cause de ce jour de juin où il a accéléré sur une moto qui n'était pas la sienne, sur un boulevard de la ville. Inspiré par Lou Reed, peut-être, qui avait écrit « Vivre vite, mourir jeune », des choses comme ça, dans le livre que Claude lisait alors, que j'ai trouvé posé sur le parquet au pied du lit, et que j'ai commencé à feuilleter la nuit qui a suivi. Jouer aux méchants, tout salopé. J'ai vendu mon âme et peut-être la sienne. Le promoteur a déjà acheté plusieurs parcelles, dont celle du voisin, sur laquelle il projette de construire un immeuble qui viendra dominer le jardin, qui viendra plonger sur mon intimité du haut de ses 4 étages, et aussi masquer le soleil. C'en est fini du silence et de la lumière. La nature qui m'entoure se changera en béton et le paysage disparaîtra. De l'autre côté, il est prévu que le chemin devienne une route qui empiétera chez moi pour favoriser l'accès au quartier à vocation désormais résidentielle. Le chant des oiseaux sera recouvert par des bruits de moteurs. Des bulldozers viendront raser ce qui était encore vivant. Quand nous avons acheté, Claude et moi, cette année 1989, où les francs se convertissaient en euros, et où le moindre calcul nous obligeait à une règle de 3 infantilisante, le plan d'occupation des sols, ou POS, indiquait que nous étions en zone verte. Autrement dit, que le secteur n'était pas constructible. Le propriétaire de la maison voisine nous informait qu'il était interdit de couper un arbre sous peine de devoir le remplacer. Chaque once de nature était sacrée. C'est pour cela que ce lieu nous avait séduits. On pouvait y vivre caché, à la lisière de la ville. Il y avait un cerisier devant les fenêtres, un érable qu'une tempête a déraciné l'année où je suis retournée en Algérie, et un cèdre de l'Atlas dont j'ai appris récemment que la résine était utilisée pour embaumer les momies. D'autres arbres ont été plantés par moi ou ont poussé seuls, comme le figuier qui s'est invité contre le mur du fond. Chacun raconte une histoire. Mais Claude n'a rien vu de cela. Il a juste eu le temps de visiter, en poussant des sifflements d'enthousiasme, de constater l'ampleur des travaux à envisager et de repérer l'endroit où il pourrait garer sa moto. Il a eu le temps de mesurer les surfaces, de se projeter dans l'espace en dessinant quelques gestes dans les airs, de signer chez le notaire, d'ironiser dans le bureau du Crédit Mutuel au moment de répartir le pourcentage de l'assurance du prêt sur nos 2 têtes. Les lieux avaient un fort potentiel, comme on dit dans le jargon immobilier. Cette affaire de rénovation nous électrisait. On pourrait écouter la musique fort, sans gêner ce voisin qui comptait les arbres et dont le vaste terrain s'étendait derrière une haie naturelle. On pourrait poser nos valises pour une vie entière et faire des plans sur la comète à gogo. J'ai emménagé seul avec notre fils, au cœur d'un enchaînement chronologique assez brutal. Signature de l'acte de vente, accident, déménagement, obsèques. L'accélération la plus folle de mon existence. L'impression d'un tour de grand 8, cheveux au vent, avec la nacelle qui se détache. J'écris depuis ce décor lointain où j'ai atterri et d'où je perçois le monde comme un film un peu flou qui a longtemps été tourné sans moi. La maison est devenue le témoin de ma vie sans Claude, une carcasse qu'il m'a fallu apprendre à habiter et dans laquelle j'ai abattu des cloisons avec de grands coups de masse à la hauteur de ma colère. C'était une maison un peu bancale, avec son terrain à défricher que nous avions espéré transformer en jardin.
au lieu de rénover. J'ai eu l'impression de défoncer, de saccager, de déclarer la guerre à ce qui me résistait. Le plâtre, la pierre, le bois, des matières que je pouvais martyriser sans que personne ne me jette en prison. C'était ma vengeance minuscule face au destin. Mettre des coups de pied dans la tôle d'une porte battante, des coups de cisaille dans une toile de jute crasseuse, casser des vitres en poussant des cris, tout en tentant de préserver un cocon au cœur du chaos, pour que notre fils y dorme à l'abri. Un petit terrier aux couleurs vives avec des couettes et des oreillers de plumes, des dessins accrochés tout au-dessus du lit et de la moquette épaisse. Un rempart contre la peur et les fantômes de la nuit. Au fil des ans, j'ai fini par apprivoiser cette maison que j'avais prise en grippe.

0: Et si je n'avais pas voulu vendre l'appartement?
1: Depuis notre rencontre dans une banlieue de Lyon qui se nomme Rieulieu-la-Pape, assez peu célèbre parce qu'il y a brûlé nettement moins de voitures qu'à Vaux-en-Velay depuis les années 80, Claude et moi avions tout fait pour la quitter et aménager dans le centre de Lyon. J'avais aimé cette période où je partais en quête de petites annonces pour repérer les appartements qui répondaient à nos fantasmes. Nous rêvions d'arrondissements en effervescence, remplis de ces cafés, cinémas et boutiques qui nous avaient fait défaut dans notre ZUP. Nous voulions l'inverse de la cité dortoir où nous avions grandi, ces HLM dupliqués par dizaines et faits d'un béton armé tiré au cordeau. J'avais trouvé une location sans trop de difficultés et nous avions aménagé dans une vaste surface défraîchie dont le loyer ridiculement bas nous avait attiré, 400 francs mensuels. J'ai encore les quittances de loyer. En plus de deux colonnes de stuc très kitsch qui donnaient au salon des enlures de faux palais et un parquet de chêne qui faisait illusion, il était temps d'en finir avec le lino qui avait été notre ordinaire et le chauffage par le sol qui avait fait gonfler les jambes de nos mères. Nous étions à ce point ébahis que notre dossier ait été retenu, que nous ne remarquions pas l'absence de radiateur, les fenêtres si peu étanches et la façade de l'immeuble d'en face à moins de 5 mètres qui masquait la lumière et abritait un hôtel de passe. Nous étions les premiers de notre bande de zupiens à migrer vers le centre-ville et à décrocher le Graal. Un appartement suffisamment spacieux pour recevoir les amis et constituer une base près du métro Hôtel de Ville. Autrement dit, un spot idéal pour les soirées, les concerts improvisés ou pour loger qui en a besoin. Mais la chance avait vite tourné. Nous avions rapidement été expulsés pour cause de gentrification, un terme que nous ne connaissions pas à l'époque de nos 20 ans, mais qui a déterminé notre parcours. Le promoteur, qui avait racheté l'immeuble pour rentabiliser les surfaces habitables, nous proposait de nous reloger, comme la loi l'exige, mais à Vénissieux, autre banlieue bien connue pour ses nuits agitées et ses tours de 15 étages, que la politique de la ville vouerait bientôt au dynamitage. Nous n'envisagions pas un retour en périphérie, là où l'on semblait vouloir nous renvoyer de force, et il nous avait fallu nous battre pour demeurer dans le centre-ville. Après avoir été nouvellement congédié d'une location sur les quais par un propriétaire peu scrupuleux, nous avions appris le suicide de mon grand-père, sans que les faits soient liés, comme ma phrase pourrait le laisser entendre. Le point commun, si l'on fait un zoom arrière, est que mon grand-père maternel, parfait exemple de l'exode rural, qui le fit arriver dans l'agglomération lyonnaise dans les années 50, avait aménagé avec sa famille dans une petite maison sur les bords du Rhône, sur la commune de Saint-Fond, là où le groupe pharmaceutique Rondepoulin, qui turbinait alors à fond, envisageait de grandir un site. Quelques années plus tard, mes grands-parents avaient dû céder la place aux bulldozers pour se retrouver au pied des tours de Vénissieux, où l'on destinait ce qui était en rupture d'origine, auvergnat, algérien, marocain ou portugais, et qui n'oserait pas se plaindre de respirer l'air saturé de sulfure d'hydrogène rejeté par la raffinerie de Fezin, toute proche. Après la mort de ma grand-mère, qui ne savait plus où étendre ses lessives à cause de l'odeur d'œufs pourris qui imprégnait le linge et qui avait précocement contracté une leucémie, après d'autres péripéties qui seraient trop périlleuses à raconter, mon grand-père s'était jeté dans l'eau du Rhône. On avait retrouvé son corps et ses papiers d'identité au barrage de Pierre-Bénite, en pleine vallée de la pétrochimie. Est-ce à cause de ce déterminisme et de l'argent que j'ai reçu de ma mère au moment de la succession que Claude et moi étions devenus propriétaires? Est-ce pour ne pas risquer d'être mis dehors encore une fois? Nous avions peut-être voulu calmer le jeu et sans doute calmer autre chose. une sorte d'inquiétude dont nous n'avions pas même conscience et qui, pour Claude, s'abreuvait à l'exil, puisqu'à l'âge de 4 ans, il avait été embarqué sur un bateau en provenance d'Algérie, un pays qu'il ne reverrait pas.

Si je n'avais pas visité cette maison. Une petite annonce m'a attirée vers une maison toute proche, à quelques rues de la nôtre. J'y suis allée avec notre fils, qui avait déjà 7 ans. Je savais que c'était trop cher, beaucoup trop cher pour nous. J'y suis allée par curiosité, comme on dit, pour voir ce qui se cachait derrière ce haut mur le long duquel nous passions fréquemment. Ce fut un choc, un éblouissement. Aucun critère ne comptait plus d'un coup. C'était là, c'était obligé. Il faudrait que ce soit là. Mais nous n'avions pas l'argent. Je me souviens de tout ce vert, des grands arbres et des balançoires. Je me souviens de pivoines qui ployaient sur leurs tiges. À l'intérieur, c'était sombre et charmant. Le bois de l'escalier craquait, qui tournait d'un quart avec une rampe lustrée. Puis les 4 chambres au premier, tapissées d'un papier d'un autre âge, et une salle de bain rococo. En parcourant l'immense jardin, en visitant la pantie vers la clôture du fond, avec tous les regrets qui m'étranglaient, puisque j'avais compris que cette propriété n'était pas faite pour nous, j'ai aperçu qu'il existait, dans l'angle caché derrière la haie, une autre maison, plus petite, plus modeste, dont les volets à la peinture écaillée étaient clos, une maison à l'abandon qui disparaissait dans la végétation. C'est là qu'il aurait fallu me taire. Une maison à l'abandon que j'aperçus dans l'angle mort, comme ces ruines qu'on découvre ensevelies sous le lierre à l'orée d'une forêt, probablement hantée, qui respire l'humidité, le salpêtre et les histoires malsaines, ces bâtisses grossièrement barricadées qui contiennent encore la peur des nuits d'orage, des bûches à moitié calcinées dans la cheminée, des bris de verre et des papiers anciens qui jonchent le parquet, qui rebutent les gens normalement constitués. C'était plus fort que moi, j'ai demandé. La dame m'a dit que cette maison-là appartenait à son frère et qu'il n'était pas vendeur. Elle m'a laissé entendre qu'il y avait un lien avec la guerre. Jean Moulin y avait organisé des réunions. J'ai oublié de préciser que nous étions sur la commune de Caluire, qui jouxte le 4e arrondissement de Lyon. Caluire et Cuire, la ville où Jean Moulin a été arrêté. Elle m'a raconté une histoire de parachutiste anglais que sa famille aurait cachée dans la cave et d'armes enfouies au fond du jardin. Elle a fait un geste de la main qui désignait vaguement la terre sous un conifère, dont j'ai su plus tard qu'il s'agissait d'un cèdre de l'Atlas. Elle a également évoqué les munitions que ses parents dissimulaient dans son couffin quand elle était bébé et les pains de savon que la famille stockait à des fins explosives. Le frère de cette dame habitait Nice. Il ne vendait pas. Non, il ne servait rien d'insister. N'importe qui aurait fui, aurait détourné le regard de cette maison dont l'histoire laissait supposer une présence d'ondes néfastes. N'importe qui aurait laissé ces 4 murs soigneusement renfermés sur leur passé. J'ai fait tout le contraire. J'ai été comme aimantée par cette énigme qui s'offrait à moi. J'ai été happée par cette double mission impossible, acheter la maison et retrouver les armes cachées. Comme si cette aventure allait faire de moi une résistante. C'était inespéré, et je n'ai pas flairé l'engrenage qui allait faire basculer notre existence. Quelques jours plus tard, n'y tenant plus, je rédigeai une lettre à l'attention de Madame Mercier. C'était le nom de la dame qui disait comme j'avais aimé le lieu, qui disait mon attachement au quartier, et sans doute des choses susceptibles de faire en sorte que son frère change d'avis. Ce frère lointain et buté. Cela sentait l'indivision et le secret. C'était le début d'un suspense dont je n'ai jamais cessé d'avoir

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Les roues du skate du gamin qui part à l'école, les acouphènes qui persistent, même après l'alcool. La sale voix du voisin qui fait chier à faire du rap et les dans les mains à la fin du spectacle. Les sons qui gênent, qui énervent, ceux des doigts qui font des fautes. Les bruits des lèvres de celle que t'aimes sur les lèvres d'un autre. Le bruit de la cigarette qui envahit les bouches. Le son qui te reste en tête depuis que t'es sorti de la douche. Les klaxons, la cloche du bus, le chant de la pollution. La télévision du gars du dessus, l'horloge de merde de ce salon. Les écouteurs de ce mec sourd, ce chien qui essaie de dire un truc. Les excuses du mec à la bourre et les talons de cette perruque. Le rythme de la démarche de celle qui te perturbe le cerveau. Tous les bip bip qui s'enchaînent à l'entrée du métro. Ces bruits

le bruit qu'on n'entend plus, à force de vivre avec, qu'on remarque à la campagne, tellement le silence nous stresse. 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Ces bruits qui ont une image, sans que nos yeux les aient regardés, comme les grincements de freins d'une voiture prête à te percuter. Le chant des corbeaux, celui des colombes, les cris d'un marmot, le chuchotement des tombes. 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L'orchestre des mouchoirs, quand les larmes tiennent la baguette, les cris de rage des histoires qui se terminent pour une braguette. 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

les grincements de ton chat quand il a faim, et le rire du réveil qui te réveille le matin. 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Les pleurs de la pluie, le rire du soleil, la chorale de l'insomnie, le brouhaha des mauvais rêves, c'est qui rythme notre génération à l'apéro, c'est pour remplir les bédos, c'est qui allume le cancer, c'est chut, silence après ces bavures policières. 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

0: paninilla.
1: Un soir d'amertume, entre le suicide et le meurtre, j'ai gribouillé ces quelques phrases de la pointe neutre de mon feutre. 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
1: Tout de suite sur les ondes, rencontre avec Majid Cherfi. On écoute juste avant son interview un morceau extrait de son dernier album qui est sorti en mars 2017, Catégorie Rennes.

0: Et donc, bonjour, est-ce que vous pouvez vous présenter ?
1: Bonjour, je m'appelle Majid Cherfi, je suis auteur, compositeur, interprète. J'étais pendant longtemps le chanteur du groupe Zebda. Et aujourd'hui, je suis davantage écrivain. J'écris des livres et puis beaucoup plus dans l'écriture en général. Et donc là, je suis au jury du prix Majid Cherfi qui porte mon nom. Et quatre groupes vont chanter cet après-midi, quatre autres groupes demain. Et demain soir, on va décerner le prix du meilleur groupe.
0: Et donc, à ce sujet, est-ce que vous pouvez nous donner les critères pour élire le meilleur chanteur ?
1: Alors, chaque jury a son propre critère. Il y a ceux qui regardent la qualité de l'instrumentiste, ceux qui regardent la qualité de la voix, ceux qui regardent la qualité du texte. Moi, ce que j'aime, c'est sentir la vérité. Ou bien le chanteur, il joue la comédie. Moi, je l'ai fait longtemps quand je démarrais. Je fais comme ça. Oh, tu fais comme ça. Donc... Non, pas bon. Et quand quelqu'un est vrai, même s'il est mauvais, même si son texte est mauvais, mais s'il est authentique, ça me plaît. Donc j'aime les gens vrais. Voilà mon critère personnel.
2: Comment vous allez choisir les personnes, les artistes qui vont passer à ce prix qui porte votre nom ?
1: Eh bien, je suis en train de les regarder au fond des yeux en me disant, est-ce que tu te caches ou est-ce que tu te montres ? Voilà ma question. Et donc, je les regarde. Et là, par exemple, ils sont souvent dans l'ombre. Je préfère les gens qui ont la lumière dans les yeux et qui disent, voilà, je suis là. Et ça me plaît. Et donc, à voir si quelqu'un va jouer avec des lumières jaunes, vertes, rouges. Et donc, j'attends ça.
3: Et donc, la présélection pour que les artistes passent à ce prix, qui l'a fait ? Est-ce que c'est vous ou est-ce que c'est Alain Navarro ?
1: Non. Il y a une équipe autour d'Alain Navarro. Comme il y a plusieurs dizaines de groupes et des centaines de chansons, moi, j'ai pas le temps de le faire. Donc, ils ont sélectionné, eux, ces 8 groupes. Et donc, moi, je les ai pas. Je ne vais écouter que cela. Ouais.
2: Et comment c'est-il que ce prix, donc Majid Cherfi, porte votre nom, en fait ?
1: Alors, il porte mon nom parce que plutôt un prix chanson française. Donc, qui, a priori, est porté sur le texte. Et moi, j'ai... Voilà, je suis plutôt quelqu'un de l'écrit que véritablement un musicien ou un chanteur. Moi, la voix que j'ai, je trouve qu'elle n'a jamais été terrible. Les musiques, sympas, mais j'ai porté un intérêt sur le texte parce qu'au départ, je voulais être écrivain et j'ai fini chanteur. Mais ma vraie nature, c'est l'écrit. Donc, je pense que c'est autour de l'écriture que tout ça se passe.
2: Mais techniquement, quand on est quand même chanteur, on est quand même écrivain à la base, parce qu'il faut quand même une profondeur dans les textes.
1: C'est vrai. En général, les chanteurs sont des gens qui écrivent. Pas toujours. Mais souvent, un chanteur, il écrit et il compose. Donc, il y a un lien, effectivement, entre le chant et le texte. Ouais.
0: Et donc, est-ce qu'on pourrait savoir ce que remporte le gagnant ?
1: Et je ne me rappelle pas. Je crois qu'il y a au moins un chèque. Un chèque de 1000 ou quelques milliers d'euros qui permet d'aller en studio pour enregistrer. Et puis après, il y a toute la presse qui parle du groupe. Donc c'est un peu un plan promotionnel, faire parler de soi. Ouais.
2: En gros, en fait, techniquement, il gagne de la visibilité et
1: ouais, absolument.
2: De la reconnaissance.
1: Ouais, parce que tous ces tremplins, tous ces petits prix permettent en fait... Moi, je sais que quand j'ai démarré, pendant 7-8 ans, on faisait que ça, des tremplins, pour se faire connaître. Et après, tu fais des vraies scènes.
4: Est-ce que le prix Majid Cherfi est que Albi ou il y en a dans d'autres villes ?
1: Pour l'instant, il n'y a que Albi, mais je vous proposais qu'il soit dans toute la Citadie. Non, pour l'instant, il n'existe qu'à Albi. Ouais. Mais enfin, si un jour il y a la salle Majid Cherfi, tu vois. Je le dis à personne, mais ce serait sympa.
2: Et vous aimeriez bien que le prix Magic Sherfy s'exporte à l'étranger, etc. Ou... Et moi, je... moi, toujours plus haut, toujours.
1: Tu penses à Londres?
2: Je pense à Londres, par exemple, la francophonie de Spa. Même.
1: Ah oui.
2: Parce qu'il y a Charles Garnier qui traîne par. On l'avait vu ici.
1: Oui, les francopholies de Spa, oui. Mais tout ce qui est francophone, c'est réaliste. Mais quand tu chantes en français, en dehors des pays francophones, tu n'existes pas.
5: C'était l'interview de Majid Cherfi réalisée par les Graines de Reporters à l'occasion du festival Post Guitare 2019.

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0: Bonjour, aujourd'hui nous sommes à Prague au Sal pour réaliser des expériences avec.
1: Avec Alain Gabel,
2: Anna,
3: Arnaud,
4: Gilles
5: et Rouchouda.
0: Pouvez-vous vous présenter ?
1: Alors, je m'appelle Alain Gabel, je travaille pour l'association RPG Trémolo qui organise le festival Post-Guitare et je suis le directeur technique du festival.
0: Présentez votre métier.
1: Alors, sur le festival, ici, mon rôle, c'est, je vais dire un mot peut-être un peu, mais c'est traduire en termes techniques le projet culturel. Alors, je déballe un peu. Le patron, le président de l'association, dit par exemple, je veux faire jouer, je sais pas, cette année, Santana, Carlos Santana, et on va avoir 15 000 personnes. Et bien, mon rôle à moi, c'est d'installer une scène et un cadre pour accueillir l'artiste et le public en toute sécurité, et voilà, que le spectacle ait lieu. En gros, c'est ça, quoi.
2: Quelles compétences est-il important d'avoir ?
1: Ben, en fait, moi, j'ai pas vraiment une formation. J'ai le tas, en fait. On appelle ça le tas. C'est-à-dire que ça fait 30 ans que je fais ce métier et que j'ai appris un petit peu partout. Voilà, je sais pas. Bon, après, sinon, il y a des gens maintenant qui sortent des écoles et tout. C'est plutôt directeur technique, c'est niveau ingénieur, un peu, on va dire. Voilà, il faut cadrer les gens, organiser, avoir ce genre de compétences.
5: Avez-vous un point faible ?
1: Oh, j'en ai plein des points faibles. Je travaille trop, je suis fatigué, je dis des bêtises. Je pue souvent parce qu'on travaille beaucoup. Voilà, mais non, sinon, ouais, des points faibles comme tout le monde. Tous les métiers, il y a des points faibles. J'en ai pas vraiment un.
2: Quel est le matériel indispensable sans lequel vous ne pouvez pas travailler ?
1: Ouais, alors, ce matériel, je sais pas, je dirais plutôt qu'il faudrait avoir un petit peu quelques capacités, genre de l'endurance, de la patience. Et après, le matériel, regardez. Le matériel autour de vous, voyez, il y a des caisses en fer, il y a une salle de spectacle, il y a plein de choses, il y a de tout, quoi. Je sais pas.
6: Une oreillette.
1: Une oreillette à la main, un magnétoscopique, c'est un engin élévateur. Enfin, tout est important, quoi. Il faut de la patience. C'est le matériel le plus indispensable.
5: Quel artiste avez-vous rencontré et que vous a le plus marqué ?
1: Alors, le meilleur du tas de tous les artistes. C'est Sting. Sting qui est venu ici en 2012 et ça a été le mec magique. Vraiment avec nous, présent, pas du tout star, pas du tout. Il était là, il a fait un super concert et c'était magique. Voilà. Lui, ouais, vraiment. Et après, le seul avec qui à la limite on peut parler. Quoi.
0: Citez-nous un préjugé de votre métier.
1: Waouh, un préjugé quoi. Un préjugé, en fait, les gens auraient des préjugés par rapport au métier qu'on fait, c'est ça, au spectacle ? Ouais, en fait, les gens pensent qu'on est toujours là pour faire la fête, rencontrer des artistes, que voilà, les gens sont beaux, machin. Voilà, c'est un préjugé parce qu'en fait, dans ce métier, c'est comme dans tous les autres métiers. Simplement, c'est des gens et voilà, il n'y a pas vraiment de grosses différences. On a l'impression que c'est toujours la fête, mais c'est pas ça. On travaille, voilà.
0: En combien de temps le projet se prépare ?
1: Ah ouais, c'est une bonne question. On commence en général. Un mois ou deux mois après le festival, ça va se finir bientôt. Enfin, voilà. Au mois de septembre, on va commencer à travailler sur le projet de 2019. On y travaille déjà d'ailleurs, à gérer des fiches techniques de groupes qui vont venir l'année prochaine pour savoir si déjà on peut les faire, si on peut les accueillir. Et enfin, voilà, quoi, ça commence déjà. On est déjà sur le festival de l'année prochaine. Donc en gros, c'est un peu permanent, quoi. Voilà, y a pas... Mais par contre, moi je suis là depuis le 11 juin, ici, et on a commencé le 11 juin à mettre, vous voyez ces blocs en béton là, voilà, à disposer tout ça, voilà. Donc le 11 juin pour le premier spectacle qui aura lieu le 5 juillet.
5: Combien d'artistes y a-t-il pour le projet ?
1: Sur le projet en tout, entre cette scène et, combien il a dit, je ne me rappelle pas exactement, mais je crois que c'était une soixantaine d'artistes, même peut-être un peu plus, tout confondu, hein, tout confondu. C'est-à-dire en fait, il y a des gens qui vont aller jouer à la prison d'Albi, qui vont aller jouer à Cantepo, qui vont aller jouer dans les bars, il y a un truc qui s'appelle de bar en bar. Voilà, il y a des petites scènes un peu partout, il y a la grosse scène évidemment, mais voilà, il y a des spectacles, ouais, je pense que quand je dis 60, je suis un peu même loin.
2: Faites-vous juste le projet Post-Guitare ou d'autres festivals ?
1: Maintenant, je fais pratiquement plus que Post-Guitare ou les festivals organisés par Arpège et Trémolo. Il y a Post-Guitare, il y a les petits bouchons, il y a le bol d'air. Ça, c'est les trois festivals, mais je travaille à Vahour aussi, festival de Vahour. Là, je suis juste technicien. Je travaille au Rock in Opposition aussi à Carmo. Ça, c'est un festival de musique un petit peu, c'est un peu particulier, quoi. Là, je fais du son. Voilà, je suis. Voilà. Mais après, voilà, moi, maintenant, je me suis un petit peu sédentarisé. Je m'en vais plus faire des festivals comme le Hellfest ou des trucs comme ça, ou voilà, aller faire des trucs.
3: Ouais.
5: Merci, au revoir.
0: Ouais. Merci, au revoir.
1: Avec plaisir.
0: Merci, au revoir.
1: Ouais, avec plaisir. Comme vous voulez. The Artisans, exclusive collaboration.

0: Bonjour John de Radio Albigès. Donc pour Graines de Reporter, je vais interviewer une artiste qu'on a retrouvée il y a une petite demi-heure. Donc je vous laisse vous présenter.
1: Bonjour, et ben enchantée, moi c'est Mary J. Je viens de Lausanne en Suisse et j'ai 23 ans et je fais de la nouvelle pop.
2: Alors tu viens de faire un petit concert, quels ont été tes ressentis ?
1: Eh ben, j'ai eu très très chaud, je transpirais beaucoup et j'ai eu un maquillage qui m'a coulé dans les yeux, du coup c'était assez intense. Mais sinon, en dehors de ça, je me suis sentie très bien. Là, on sort de résidence et de plusieurs dates en festival avec mon band et du coup on est trop trop content de présenter un peu le nouveau format de concert et les nouvelles chansons. Et du coup c'était chouette de pouvoir les présenter à un public un peu plus petit, assis, qui était vraiment très à l'écoute. Donc ouais, j'ai passé un bon moment, je me suis sentie bien.
2: Au niveau des chansons, est-ce que tu es aussi à l'origine de l'écriture ?
1: Oui, ouais. Aussi à l'origine de l'écriture et avant tout, je dirais, à l'origine de l'écriture. C'est vraiment pour l'écriture que je fais de la musique à la base. C'est presque comme si j'utilise la musique comme une excuse pour raconter des histoires et pour faire du spectacle. Et donc, ouais, vraiment, ma passion de base, c'est le texte.
2: Sur l'avant-dernier titre, tu as parlé d'une chanson qui t'était très intime. Est-ce que tu peux nous en parler ?
1: À fond, bah du coup, comme je disais, je suis en train de jouer un peu des nouvelles chansons qui ne sont pas encore sorties et que je suis en train de préparer. Et du coup, c'est trop privilégié de pouvoir les tester sur un nouveau public. Et là, bah, y en a une que j'ai testée sur les gens et qui commence de manière assez douce et qui est assise et qui raconte une histoire très personnelle qui me touche un peu ces temps, quoi, en termes de texte. Donc, c'est la première fois que je la joue sur scène et je me sens assez vulnérable quand je la donne aux gens, mais c'est une belle forme de vulnérabilité.
3: Tu fais de la nouvelle pop. Alors pour toi d'abord, qu'est-ce que c'est la nouvelle pop ?
1: Alors, la nouvelle pop, c'est un terme que j'ai entendu récemment dans la bouche de Camille Mbé, qui est une artiste émergente qui fait justement de la nouvelle pop et un style que je dirais qui est

0: des jeunes ados comme on a dans notre groupe, et j'ai l'impression que cette musique elle s'adresserait plutôt aussi à la nouvelle génération.
1: Bah, c'est intéressant en fait, j'ai l'impression que on me dit souvent l'inverse, que j'ai une musique qui prend la patte et la forme un peu de Gen Z effectivement, notamment dans les sonorités avec l'autotune et tout ça, mais enfin, moi je le prends en général comme un compliment quand je vois qu'il y a aussi des adultes qui ont l'âge de mes parents ou plus ou moins, qui disent qui s'identifient aussi à ce que je raconte ou qui ont l'impression que je raconte leurs enfants parfois, et donc oui, j'ai l'impression que j'essaye en tout cas d'avoir à la fois ce côté très générationnel, parce que j'ai l'impression que je suis là aussi pour représenter les enjeux de ma génération l'esthétique de ma génération, mais en tout cas j'aime bien que ça puisse aussi connecter avec les adultes, parce que je trouve que c'est important de pas trop prêter d'attention aux barrières de l'âge. Je trouve qu'on y prête trop attention un peu dans ce monde en général.
2: John, justement. Ouais, mais tout à fait. Mais moi, justement, quadragénaire, donc je pourrais presque être son père. Donc moi, j'ai adoré. Je connaissais pas du tout. Je la connaissais pas. Et franchement, elle a gagné un auditeur en plus. Donc
1: Let's go.
2: Ah ouais, franchement, j'ai surkiffé, comme ils disent.
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0: Salut, c'est Marie J sur Radio Albiges.
1: Je voudrais savoir depuis combien de temps tu chantes avec ton groupe, quel est ton historique ?
0: Alors, moi, j'ai commencé la musique de manière très douce il y a environ 10 ans. Et au départ, c'était vraiment un hobby, c'était vraiment reprendre une ou deux chansons à la guitare, puisque ma grand-mère m'en avait offert une à Noël. Et ensuite, petit à petit, j'ai réalisé qu'en fait, je pouvais écrire une chanson. Et ça a été un énorme déclic, parce que j'ai réalisé qu'en écrivant une chanson, on pouvait écrire une histoire, la mettre en musique, la raconter aux gens, et que ça faisait un spectacle. Et du coup, c'était un peu ce mélange de médias et de formes de créativité. J'ai eu un espèce d'énorme coup de cœur pour ça. Et du coup, j'ai écrit 2 chansons, 3 chansons, 4 chansons. Et c'est vraiment sur les 3 dernières années que j'essaye de professionnaliser le projet, et que j'ai vraiment un catalogue de chansons à moi, que j'ai sorti mon premier EP il y a 6 mois maintenant. Et du coup, ça fait 2-3 ans que vraiment j'essaye de bosser à fond. Et c'est la première année où je me suis vraiment lancée publiquement, on va dire, sur scène et sur les réseaux sociaux.
1: Félicitations.
0: Merci, c'est trop chaud.
2: Et

0: Tu es toute jeune, tu as 24 ans, est-ce que 23 ans, est-ce que bah, la musique pour toi, tu vas foncer dedans, tu vas essayer de faire ta carrière musicale ou est-ce que tu essaies aussi d'assurer à côté des études, est-ce que tu mènes la double vie ou est-ce que tu fonces à fond pour cette carrière musicale?
1: Bah, la double vie, c'était jusqu'à maintenant, j'ai fini mon dernier examen de bachelor il y a 2 semaines. Un bachelor en lettres, en français, en cinéma et j'y donnais vraiment plus beaucoup de temps, c'était très difficile, sur la fin j'allais plus en cours parce que je donne vraiment tout mon temps et tout mon cœur à mon projet musical et à mon projet Mary J justement, donc là c'est Mary J, je bosse jour et nuit sur ça, je fais de la musique et je bosse pour pouvoir continuer à faire de la scène et à sortir des chansons parce que c'est vraiment ça qui m'anime et que j'y crois parce que je vois ça comme un travail que j'ai envie de faire et que je vais faire.
0: Super, pour terminer, ben, peut-être les futurs projets, les prochaines actus qui vont arriver?
1: Alors là, bah, c'est un peu la tournée de l'été, donc j'ai des dates en Suisse et en France, que j'annonce toujours sur mon Instagram, donc Mary J, Marie en francophone, M-A-R-I-E, et puis J-J-A-Y, et sinon, en dehors de la tournée, bah, je suis un peu en train de bosser sur des nouvelles chansons, entre autres celles que je présente sur scène, et elles sortiront bientôt, vous verrez, voilà.

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1: 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C'est l'heure de Gardarem la Terre, une émission produite par Radio Albigès et diffusée sur Radio Albigès et Erdotam. Mémoire du maraîchage dans l'Albigeois, comment via la vie, second épisode. Éric Viala nous reçoit chez lui à l'Escure d'Albigeois le 19 juillet 2020, un dimanche, jour de repos pour ce maraîcher de 46 ans. Voici la suite de notre entrevue commencée dans une précédente émission produite dans le cadre du projet Mémoire du maraîchage porté par l'association Albiville Comestible, rebaptisée depuis Terre Citoyenne Albigeoise. Est-ce que vous avez vu évoluer quand même les choses au niveau des aides pour les maraîchers ? Parce qu'il y a beaucoup de subventions pour les agriculteurs en général. Mm-hmm. Et le statut de maraîcher, il est quand même assez spécifique. Quoi. C'est un peu compliqué. Vous êtes un peu tout seul quand même.
2: Oui, ben moi maintenant, ça fait 26 ans, donc ça commence à dater un petit peu. Oui, quand je me suis installé, j'ai eu droit au prêt bonifié, même si on pourrait en discuter aussi, mais ça, bon. J'ai droit aux subventions.
1: Ouais. À l'installation.
2: À l'installation, ouais, les 15 000 euros sur 3 ans à l'installation, puis les prêts bonifiés, à l'époque c'était du 2%, même si j'ai eu des petits soucis. Pas de mon ressort.
1: Il y a toujours des couacs.
2: Oui, il y a toujours des couacs, ouais. Surtout quand c'est pas vous qui gérez le dossier, il y a toujours des couacs, il y a toujours un contrôleur qui arrive pour dire « Ah non, mais ça n'a pas été fait comme il faut, donc ça ne veut pas le faire ». Je vous raconterai si vous voulez, c'est, bon, ouais. C'est des petits détails, mais qui font que ça chagrine un petit peu.
1: Et au niveau des subventions, donc vous avez eu l'installation, voilà. Et ensuite, est-ce que vous avez eu de l'accompagnement de la chambre
2: d'agriculture? Alors après, c'est un peu plus... Alors après, c'est compliqué, c'est-à-dire qu'une fois qu'on est dans le... Une fois qu'on est lancé dans le... Comme on dit, la tête dans le guidon, et qu'on est à fond de cale, sachant qu'on fait plein de petites cultures, sur des petites surfaces, eh bien, on fait souvent tout seul. J'ai eu fait appel, sans vouloir les maudire, j'ai eu fait des fois appel à la chambre de culture pour des problèmes de technique de culture, tout ça. C'est pas évident, parce que le technicien à l'époque était polyculture, fruits et légumes, maraîchage, fleurs, tout ça. Donc j'ai pas eu forcément toujours de l'aide comme j'aurais voulu. Je me suis souvent démerdé tout seul. Même encore.
1: Quitte à perdre des cultures parfois.
2: J'ai... Ah oui, ça m'est arrivé. Ça, de manière, dans le maraîchage, travailler pour rien, c'est, je dirais, ça fait partie du métier.
1: Ouais.
2: Tout ce qu'on met en culture n'arrive pas au bout, que ce soit maladie, après il y a les mauvaises herbes, il y a le climat, il y a la chaleur, la sécheresse, le trop d'eau, le timing. Des fois, on entreprend plein de choses et puis il y a un chemin, on en laisse un peu parce qu'on s'aperçoit qu'on ne pourra pas tout mener. Et ça, c'est. Ça arrive régulièrement, parce que de temps en temps on s'emballe, on dit putain, là, faire ça, on est motivé, et puis au bout de 3 mois on commence un peu à fatiguer. Ça, j'ai peut-être pas l'arrivée jusqu'au bout. Et après on dit merde, finalement j'étais un peu trop motivé à un moment donné.

0: la compétence, on la prend avec la, on l'acquit avec la, en pratiquant au fur et à mesure des années. Après, il y a tout ce qui est les techniques commerciaux, c'est-à-dire que j'achète mes intrants à des coopératives. Donc, eux, ils ont des
1: conseils. Ils ont des conseils.
0: Voilà. Alors, pas toujours, parce qu'ils sont quand même. Ils sont quand même.
1: Ils veulent passer le produit, quand même.
0: Voilà, ils sont quand même intéressés, on va dire. Donc, ils sont là pour vendre des produits, pour vendre des trucs. Ils sont là aussi pour vous aider à résoudre des problèmes, parce que quand on va acheter quelque chose, c'est qu'on a, on a un problème à résoudre. C'est pas pour le plaisir de, d'employer des intrants pas toujours, pas bio ou toxiques, c'est parce qu'on en a besoin, tout simplement. Surtout que moi, j'ai pas connu. Alors, pour revenir en arrière, moi, quand j'ai fait mes études d'horticole, on nous parlait des produits, tout ça, mais on, c'est vrai qu'on ne nous a jamais parlé de la toxicité, par contre. Moi, putain, c'est pas vieux, hein, en 90, on ne nous a jamais parlé de dire attention, quand vous passez, c'est dangereux, si là.
1: Pour faire pour vous.
0: Voilà, pour faire pour moi, enfin, pour moi, oui.
1: Pour le voisinage ou pour.
0: Pour le voisinage aussi, et pour le consommateur aussi, malgré quand même, il y avait quand même, les, on, quand vous employez un produit, il y a les.
1: Mêmes,
0: depuis toujours, il y a l'usage, il y a les normes de les respecter, de récolte, tout ça. Mais c'est vrai qu'on nous a, personnellement, je ne me rappelle pas qu'on nous ait parlé de la toxicité des produits. Donc moi-même, quand j'ai commencé à bosser, je n'ai pas toujours pensé à moi. Bon, je suis encore là, 46 ans. Voilà, c'est venu après. C'est venu après, et c'est venu bien après d'ailleurs. La prise de conscience de la dangerosité des produits.
1: Et ça, c'est venu pas forcément des commerçants, de ceux qui commercialisaient ces produits, mais plutôt de la société civile. De...
0: Voilà, de la, oui,
1: de la chambre aussi.
0: De, ouais, et où... Comment on dit, des pouvoirs publics, quoi, de...
1: Les clients, ils vous avez vu aussi des gens commencer à demander
0: alors,
1: les pratiques.
0: Alors, pour revenir, toujours pareil, pour revenir en arrière, moi, quand j'ai commencé à travailler, donc, les gens achetaient un prix. Moi, quand j'ai commencé à bosser, sur les marchés, on était 2-3 à vendre notre production. Et après, il y a tous les primeurs qui sont là pour... vendre tout ce qui vient de partout et d'ailleurs, mais les gens achetaient, si je vendais un article à tel prix, si à côté un primeur vendait le même article qui venait à l'époque de n'importe où, à moitié prix, je peux vous dire que moi à côté je ne vendais pas, même que ce soit moi qui l'ai produit, qui soit de l'escure, je ne vendais pas. Il fallait que je sois au même prix. Voilà. Les gens achetaient un prix, et encore, ça existe encore, hein, les gens achètent encore un prix. Les mentalités changent. Les gens se soucient parce qu'on leur tarabuste, on leur inculque. Oui, le monde n'a pas les sous pour tout acheter, mais les mentalités évoluent, ouais. Ils se soucient de l'origine, si c'est bio ou pas bio. Bon, moi je dis clairement aux gens, je ne suis pas bio. Après, je suis végétarien, ce que je produis, je le mange. Donc voilà, et moi je ne mange pas de viande, je suis végétarien, et je mange mes salades, je mange mes tomates. Même si je sais que j'ai mis des intrants, et bien... je sais que j'ai respecté le dosage à l'hectare, que j'ai respecté le délai avant récolte. Et si j'en mange, c'est que. Voilà. Mais c'est bien. Moi, je trouve que c'est très bien que les gens se soucient davantage de l'origine. Après, le problème aussi, c'est que les gens ne comprennent plus rien. La majorité de la clientèle n'ont plus de pied dans la culture. Ils n'ont plus de papy, de papa, de tonton. Ou qui ne jardinent pas, donc les gens ne comprennent plus rien, donc souvent les gens ils demandent l'impossible, il faudrait qu'on ait de tout le temps, en permanence, en quantité, comme les gens le... Alors, il faudrait qu'on ait le principal, le souci du métier, ce qu'il faut faire ce que les gens veulent, quand ils le veulent, au prix qu'ils le veulent, et à la quantité qu'ils veulent, voilà, et le maximum de produits de diversité possible. C'est très compliqué, faire pousser un légume c'est très simple, en faire pousser une diversité, et être toujours en adéquation avec le... Avec la demande du client, c'est compliqué.
1: Oui, surtout quand les supermarchés les habituent à avoir des produits qui viennent d'ailleurs et qui donnent l'impression qu'ils ont poussé ici, mais qui
0: sont en saison. Il y a que les modes changent, il y a le climat qui influe sur la consommation. Et donc les gens souvent sont déçus parce que moi je suis régulièrement dans les réflexions, et pas forcément que des jeunes, mais je veux dire même les jeunes sont mieux maintenant que les anciens. Des anecdotes où une mamie qui marchait à Carmaux, qui en plein mois de janvier, parce qu'il faut expliquer que je vends de la production, mais je vends aussi, pour avoir un étalage un petit peu intéressant, je fais aussi du négoce en légumes. C'est-à-dire que j'achète quand j'ai, selon les saisons, pour maintenir un petit peu de diversité, j'achète des trucs que je revends, que je ne produis pas.
1: Que vous achetez
0: un grossiste. Voilà, j'achète un grossiste. D'ailleurs, la forme juridique actuelle, c'est plus un GAEC, c'est une SARL.
1: D'accord.
0: Mais une SARL affiliée à MSA, une SARL mixte. C'est-à-dire que dans ma compta, je différencie production, plan potager parce que j'en fais, et commerce en fruits et légumes. Mm-hmm. Enfin, en légumes, parce que fruits, des fruits, je n'en vends pas. Et donc il a m'a mis en janvier, il me dit, regarde, je me dis, mais quand même, vous pourriez vendre davantage de légumes du coin quand même. Et je dis, madame, on est en janvier. Elle me dit, vous regardez, les aubergines, les courgettes sont d'Espagne. Je dis, madame, on est en janvier. Oui, mais quand même, elle me fait comme ça. Elle n'a même pas réalisé la bêtise qu'elle me sortait, la mamie, quoi. Parce qu'elle ne comprenait pas.
1: Ouais.
0: Il y a beaucoup de gens qui ne comprennent pas qu'il y a des légumes d'été, qu'il y a des légumes d'hiver, et qu'on ne peut pas interchanger les saisons, et que c'est comme ça.
1: Ouais. Oui, que l'Espagne, c'est pas la France.
0: Et voilà, et que l'Espagne, c'est pas la France, et voilà. Ouais. Voilà. Mais les mentalités changent, la clientèle jeune est beaucoup plus intéressante à mon goût. Ils regardent moins le prix, parce que peut-être ils ont un niveau de vie plus élevé, des revenus plus élevés, ou des priorités plus élevées, plus différentes,
1: oui,
0: aussi.
1: Une histoire de budget.
0: Voilà, de budget, de priorité aussi, ou de mentalité. Non, je dirais, on va dans le bon sens. Personnellement, c'est quand même plus. On s'en valorise un peu plus. C'est plus motivant. Malgré que le prix reste quand même. Le facteur d'achat aussi, quand même.
1: Ouais.
0: Voilà. Moi, je vois des collègues qui vendent hors de prix parce que c'est local. Bon, faut pas non plus pousser dans l'excès.
1: Ouais.
0: Mais voilà.

grosse boîte que l'on conserve, le petit poisson doit suivre sa ligne. 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Et puis merde.

0: si vous deviez fournir, comme il en a été question dans l'Albigeois justement, avant d'arriver à l'autonomie alimentaire, mais des cantines, des cuisines centrales pour des maisons de retraite ou des choses comme ça. Commencer par ça pour que déjà la production soit écoulée localement et travaillée par des cuisiniers, etc. Est-ce que ça serait une bonne idée ou est-ce qu'il y a des pièges là-dedans?
1: Après, alors, quand vous avez une entreprise, vous adaptez votre production à votre mode de commercialisation. Ouais. C'est-à-dire que tout ce que je plante, tout ce qui est cultivé, je sais que c'est vendu. Puisque, comme je vous dis, ça sert à rien de produire. Enfin, moi, j'ai mes trois marchés hebdomadaires.
0: Ça ne se stocke pas.
1: Et puis, le principal souci, c'est d'arriver à produire ce qu'il faut quand il faut, quoi, et en quantité qu'il faut. Donc, j'ai mes trois marchés hebdomadaires que je connais bien, que je maîtrise bien. Donc, en fait, je produis en fonction de ce que je vais vendre. Je m'amuse pas à planter plus d'un article si je sais que je ne vais pas pouvoir le vendre. Tout ce qui est planté, calculé, compté, d'entrée, je sais que c'est telle quantité. En plus, selon les saisons, ça évolue. En salade, selon si c'est le printemps, si c'est l'été ou l'automne ou l'hiver, je modifie mes quantités parce que je sais que la consommation évolue. Donc mon système de production est adapté à mon système de commercialisation et je ne peux pas évoluer autrement parce que s'il me fallait fournir une cantine, actuellement je ne pourrais pas la fournir.
0: Voilà. Il faudrait se mettre à une sorte de coopérative.
1: Voilà, il faut être plusieurs. Parce qu'après, il faut plus de main-d'œuvre, il faut plus de. Mais le principe, comme on vous dit, d'installer des jardins, c'est très bien. Voilà. Moi, actuellement, si on me l'avait proposé, pour le moment, ça ne m'intéresse pas, puisque je ne cherche pas à faire plus. Oui. Voilà, puisque ce n'est pas mon objectif. Voilà. Actuellement, tel que c'est en place, c'est adapté à ce que je vends. Et je ne peux pas faire plus.
0: Si vous aviez un ou plusieurs conseils ou peut-être des pièges à éviter pour des gens qui se lancent, qui ne sont pas forcément fils ou filles de maraîchers ou de jardiniers, des conseils comme ça ou des pièges à éviter que vous auriez vous évité ou dans lesquels vous êtes tombé.
1: Des pièges. Enfin, moi, quand j'ai fait mes études, on m'a toujours dit que dans ma compta, il fallait pour qu'une entreprise soit sécurisée financièrement, il faut des rentrées d'argent finales. Hebdomadaire et pas avoir des rentrées d'argent saisonnières. Après, c'est savoir ce qu'on veut faire. Si la vente directe ou la vente en demi-gros ou en gros, pour moi, c'est deux métiers différents. Le système de vente en gros, quand j'ai commencé à bosser, c'était très compliqué, donc ça ne m'a jamais intéressé, puisqu'il y avait le souci des prix, râle et pâquerette.
0: Oui, c'est la concurrence qui faisait baisser les.
1: Oui. Non, j'ai jamais voulu travailler avec les grandes surfaces, pour être clair, parce que ça ne. Je n'aime pas les grandes surfaces. Ouais. Je n'aime pas leur raisonnement, même s'ils tirent toujours leur couverture de manière à faire croire qu'ils sont.
0: La communication, ils savent.
1: Communication, c'est leur Roi de Leclerc qui va un marqué dessus produits locaux depuis 1960, blablabla. Bla, bla, bla. Ouais. Et puis, même encore, si vous avez été voir Sier, il a bien dû vous dire Sier que quand il fait ses tomates, il y a des saisons où Leclerc n'en veut pas, parce qu'il y a un trop bon cher ailleurs. Voilà, il a dû vous dire. Il y a un salade pareil, Leclerc lui demande bon, mais tu me fais les salades, comment tu me les vends? Ah non, mais l'autre, il me les vend moins cher, elles viennent d'ailleurs. Ouais. Ah, ben je ne me les fais pas ce prix-là, je ne te les prends pas. Voilà. D'ailleurs, de temps en temps, ils mettent les gros panneaux locaux pendant c'est la stratégie commerciale pendant 15 jours, du coin, puis après, au bout de 3 semaines, c'est fini, il n'y en a plus. Ouais. Et puis de temps en temps, ils reviennent, et voilà. Et puis, je peux même vous dire jusqu'où ils vont. Moi, j'ai été au Leclerc du séquestre, parce qu'ils achètent, je ne sais plus, à Combes, Francis Combes, c'est un maraîcher sur l'Escure. Et j'ai été au Leclerc du séquestre, il y avait la grosse pancarte maraîcher, Combes maraîcher à l'Escure. Vous cherchiez, il n'y avait pas l'article de chez lui. Il y avait la grosse pancarte, mais il n'y avait pas l'article de chez lui.
0: Voilà. Ouais.

0: J'ai fait comme j'ai senti. Voilà.
1: L'attitude à avoir, par exemple, moi j'ai Monsieur Terral là, qui m'a dit qu'il y avait beaucoup de jalousie. Alors c'était à l'époque de. Comment on gère les jalousies
0: Je l'ai
1: entre
0: connu aussi,
1: voisinages ou...
0: je l'ai connu aussi parce que, pareil, pour revenir à quand j'ai commencé à bosser, il y avait des anciens maraîchers, que je ne donnerai pas les noms, qui faisaient la vendrette comme moi, et qui eux aussi, en fin de carrière, avaient aussi baissé leur voilure. Donc ils étaient tous prêts à m'acheter. Ouais, mais si tu m'en fais, je t'en prendrai. Mais quand je ne leur faisais, ils ne m'en prenaient pas. Parce qu'il y avait à la fois une sympathie et à la fois une jalousie. C'est que ça les embêtait de m'acheter en fait. Voilà, donc j'ai vite compris que tout ce qui était demi-gros, c'était pas la peine. Voilà. Ou une fois que
1: Donc la vente
0: j'aurais.
1: directe, vraiment, c'était plus
0: Voilà,
1: clair
0: oui,
1: pour beaucoup.
0: voilà, c'était plus clair. Et puis, moi j'aime le contact clientèle. Voilà, j'aime les deux. Par contre, c'est difficile à gérer les deux parce qu'on n'est pas partout. Quand on est d'un côté, on n'est pas de l'autre. Mais j'adore le contact clientèle. J'adore mon métier de jardinier. J'adore la production. J'aime les deux. Seulement, le problème, c'est que les deux additionnés, ça fait lourd. Et les semaines passent et on est souvent dépassé.
1: Bon,
0: Voilà.
1: merci beaucoup.
0: Merci à vous. Avec plaisir. Merci à vous.

Merci encore à Eric Viala et à sa famille pour leur accueil chez eux à l'Escure d'Albigeois. Le 19 juillet 2020, c'était le second épisode de cette rencontre. Merci pour la musique à Sigur Ross, Ridan et son souhait d'être agriculteur, et au groupe occitano-toulousain La Peau. Ce petit portrait sonore a été fait dans le cadre du projet Mémoire du maraîchage de l'association Albi Ville Comestible, rebaptisée depuis Terre Citoyenne Albigeoise. Merci à toute l'équipe de cette association. Merci enfin au conseil et au soutien de l'association La Talbert, à retrouver sur internet talvera.org. Merci aussi à la Fondation de France.

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0: Bonsoir. Alors, pensée du jour ou d'une nuit par Jean-Louis Reynès. Première, cherche girafe pour promener. Deuxième, cherche pie pour bavarder. Troisième, cherche bois pour manger et chêne pour glander. À demain.
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1: Par contre, c'était dit, ouais, on fait de la musique traditionnelle, plus ça va, plus on se demande ce qu'on fait, parce que la tradition, ça devient compliqué. 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
2: C'est dans la nouvelle galerie Vanicoro à Albi que trois artistes plasticiennes du collectif La Berlue exposeront du 1er au 15 juillet. Les peintures abstraites de Chantal Cabé, les univers fantastiques et oniriques de Délice ainsi que les sculptures figuratives d'Henri Alida investiront ce nouvel espace avec émotion, présence et poésie. Après s'être rencontrés au fil des salons et événements artistiques, ces trois artistes, liés par une estime réciproque, ont choisi de réunir officiellement leurs œuvres sous le nom de La Berlue. Installée au 16 bis avenue Général de Gaulle, face au Grand Théâtre d'Albi, la galerie Vanicoro accueille donc le public tous les jours, du 1er au 15 juillet, de 10h à 19h, sans interruption. La nouvelle station de traitement d'eau potable de la Roucarier s'ouvre au public le temps de visites guidées menées par le pôle des eaux de Carmouzin-Ségala. Rendez-vous pour une série de visites guidées gratuites pour mieux comprendre le processus de potabilisation de l'eau brute à l'eau potable. 8 visites guidées sont organisées les samedis de juin, le matin de 9h à 11h. Réservez vite votre place auprès de l'office du tourisme du Ségala-Tarné au 05 63 76 76 67 05 63 76 76 67, c'est pas facile à dire, ou sur le site tourisme-tarn-carmo.fr. Vous cherchez à vous informer sur les rendez-vous citoyens et culturels du Tarn, le Tarn Info Citoyen est fait pour vous. Basé sur un agenda d'hémosphère, l'agenda participatif et la lettre hebdomadaire du Tarn Info Citoyen sont animés par une équipe de bénévoles de 5 ou 6 personnes représentant différents territoires du Tarn. Retrouvez les rendez-vous du Tarn Info Citoyen sur le site tarn.demosphère.net et si vous avez du temps à consacrer pour aider à raison de 1 mois sur 5 à tour de rôle pour publier les rendez-vous, écrivez à contact@tarn.demosphere.net ou appelez Jean au 06 83 70 80 32 06 83 70 80 32. Développer le réseau cyclable albigeois et faciliter la vie des cyclistes, c'est la mission que s'est donnée l'association Vélocratie. Créée en 2021, Vélocratie est une association apolitique regroupant des cyclistes du quotidien motivés pour amplifier la pratique du cycle sur Albi. Vous pouvez faire vous aussi votre part et rejoindre Vélocratie et devenir un acteur du développement du vélo sur Albi. Rendez-vous sur le site vélocratie.fr. Ce dimanche 28 juin à 10h le matin, le Café Plume accueille le Café Mortel de la Petite Faucheuse. Autour de la question « Comment célébrons-nous nos morts et nos mortes ?» animé par Elisabeth. Les Cafés Mortels, ce sont des espaces chaleureux pour évoquer la mort autour d'un café, d'un thé ou d'un silence partagé. Ces rendez-vous s'inscrivent dans une volonté ancienne mais toujours vivante de remettre la mort au centre du jeu social. Ici, pas de conférence ni de morale, simplement un cercle de vivants et vivantes rassemblés pour dire et discuter. Participation libre, sans réservation, rendez-vous le dimanche 28 juin à 10h le matin au Café Plume de Lautrec.
3: Sur Radio Albigès, un poème enchanté, suivi d'un dicton avec le prénom du jour. Il y a des moutons de Lorraine qui entendent des voix et en deviennent à les entendre complètement chèvres, ce qui est rare. Pour que les voix vous viennent, vous appellent pour une mission, faut que ces étonnants moutons aient brouté des herbes forcément spéciales qui les amènent à une dimension d'eux-mêmes extrasensorielle. Extrasensorielle, voilà bien un mot bizarre qui dit que les voix en question passent par des voies autres que les sens habituels. Et que peuvent-elles dire ces voix? Dans un cas comme dans l'autre, faut-il avoir des antennes? Et pourtant n'est pas grillon ou sauterelle qui veut, et les moutons de Lorraine, pas plus que ceux d'Aquitaine, ne sont aucunement pourvus de ces incroyables récepteurs tactiles. D'ailleurs, entendre des voix pour un mouton, en plus de devenir chèvre, ouais, ça échappe à la raison. une voix qui, belle à la rigueur et pour comprendre le mouton, fut-il de Lorraine, sait jouer à saute-mouton sur des nuages.
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1: Je traîne les pieds, je traîne mes casseroles. Je n'aime toujours pas l'école.
2: La suite serait délectable. Malheureusement, je ne peux pas la dire et c'est regrettable. Ça nous aurait fait rire un peu.

0: Je suis un prêtre catholique. Historiquement, ça se situe entre le danseur de music hall et le fleuriste.
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1: Bonsoir, bienvenue dans l'émission Power Licorne, l'émission qui va vous licorner. C'est une émission spéciale que nous allons vous présenter aujourd'hui. Nous avons réalisé un documentaire lors de la marche des fiertés de Najac dans l'Aveyron, organisée par l'association des LBD. Et donc c'est parti pour le voyage dans la Pride de Najac des LBD.
2: Alors aujourd'hui, faisons du bruit. Faisons du bruit pour ceux qui ne peuvent pas être là. Faisons du bruit pour les générations qui arrivent. Faisons du bruit pour les campagnes que nous voulons habiter et montrer une nouvelle fois que la ruralité est multiple. Elle est tendre, elle est radicale, elle est flamboyante, elle est indocile, indomptable et elle est queer tout simplement. Transformons nos luttes et nos peines dans une marque de célébration politique. On est là pour se donner de la force collective, pour se soutenir, pour se sentir unis et puissantes ensemble. On vous invite à honorer nos liens dans la joie. On rêve tous ensemble à des futurs plus doux et désirables. Mais en attendant, et tant qu'il le faudra, il y aura des prides. Allô Najac, ici la pride. Vous êtes magnifiques. Merci à tous d'être là. C'est super émouvant, précieux. Et on laisse la parole à nos partenaires et alliés. Et nous, on reprendra la parole juste avant le départ de la marche.
3: À la fouillade de l'an dernier, et cette année, c'est on s'est réunis au Café du Centre l'an dernier à la fouillade, et cette année, on se réunit au haut-parleur à Villefranche le lundi soir, donc vous retenez bien, lundi soir, 19h30, 21h30, pour discuter de différents projets qu'on peut faire. Alors, l'Assemblée est évidemment complètement ouverte. C'est pas une association, hein. C'est un collectif d'individus motivés, plus ou moins disponibles, donc ça va, ça vient. Et quelques-unes des actions qu'on a menées, c'était de participer à des événements ou de créer des événements autour de thèmes qui sont, par exemple, sur des sujets comme la Palestine ou des sujets comme les migrants ou encore le droit du travail et encore les violences policières, enfin j'en passe les meilleurs. Et plus spécialement quand même, on se consacre à un travail de fond concernant la lutte contre le racisme. Alors quand je parle de lutte contre le racisme, il ne s'agit pas de l'antiracisme, qu'on présente dans les manuels d'éducation civique, hein, qui consiste seulement à ne pas croire qu'il y a une racine dans les rouges. Il s'agit du racisme structurel, enfin, de la société française, un racisme qui est inscrit dans les institutions et qui finalement se diffuse à tous les individus, même les militants antiracistes qui, de façon plus ou moins consciente, continuent à perpétuer des comportements, des habitudes, des bonnes blagues, qui sont en fait racistes et qui sont profondément blessantes, évidemment, pour les personnes qui en font l'objet. Donc ça, c'est notre travail de fond. Peut-être, Solène, tu pourrais nous donner quelques exemples de ce dont il s'agit.
4: Oui, juste pour vous donner une idée, donc on a une table avec plein de livres qui traitent de ces différents sujets. N'hésitez pas à les consulter, à les prendre en photo. Et l'idée, c'est de s'auto-former collectivement autour de ces sujets. Et donc, par exemple, là, ces derniers temps, on a fait de la lecture collective de livres, on fait des analyses sur la thématique de l'antiracisme, des analyses de situations, et on fait de l'écoute de podcasts. Et l'idée, c'est de se retrouver, de discuter, de pouvoir mieux intégrer toutes ces notions toutes et tous ensemble. Et là, donc, le projet récent là, qui vient d'émerger, dont on voulait vous parler, c'est l'idée de créer un grand banquet à Villefranche-de-Rouergue au printemps prochain, donc juste avant les élections présidentielles qui arrivent, pour créer un grand événement profondément antifasciste, antiraciste, contre toutes les formes de discrimination et de lutter vraiment contre cette montée en puissance de l'extrême droite. Donc on invite toutes les personnes qui sont touchées par ces sujets à nous contacter, parce que l'idée c'est que d'ici là, on crée des petits événements ensemble pour faire monter la sauce et avoir un grand rassemblement et faire échouer ces idées nauséabondes aux prochaines élections présidentielles. Donc voilà, n'hésitez pas à aller faire un tour sur notre stand pour si vous voulez avoir les contacts et plus d'informations. Merci beaucoup.
5: Merci. Ça s'appelle la CGT 12. Camarades, merci au collectif LBD pour leur invitation, comme chaque année, et ça nous fait très plaisir d'être ici. Voilà pour l'invitation et surtout pour le travail organisé aussi. Fait vraiment, c'est une belle mobilisation et en termes de logistique, chapeau les camarades. Donc nous sommes ici parce que nous refusons toutes les discriminations. Nous sommes ici parce que nous refusons que certaines personnes aient moins de droits que d'autres en raison de leur orientation sexuelle, de leur identité de genre, de leur origine, de leur religion, de leur handicap ou de leur situation sociale. Mais nous sommes aussi ici parce que la lutte contre les discriminations ne s'arrête pas à la porte des entreprises. Le travail occupe une place centrale dans nos vies. C'est là où l'on construit son autonomie, que l'on gagne sa vie, que l'on rencontre les autres. Pourtant, c'est encore là que trop de personnes subissent des discriminations, des violences, des humiliations ou l'obligation de cacher qui ils sont. Combien de salariés hésitent encore à parler de leur vie professionnelle au travail? Combien de jeunes LGBTQIA+ renoncent à certaines responsabilités, à certaines carrières ou à certains territoires par peur du rejet et de pouvoir vivre librement? Pour la CGT, l'égalité ne doit pas être un slogan. Elle doit devenir une réalité concrète dans les entreprises, les administrations, les services publics et l'ensemble de la société. L'actualité nous rappelle chaque jour que rien n'est jamais acquis. Partout dans le monde, mais aussi en Europe et en France, les forces réactionnaires cherchent à remettre en cause les droits des femmes, les droits des personnes LGBTQIA+, les droits des étrangers, les droits sociaux, les libertés démocratiques. Elles cherchent à opposer les travailleuses et travailleurs entre eux, à faire croire que le problème serait le voisin, le migrant, la personne différente. Pendant ce temps-là, les véritables responsables des inégalités continuent à accumuler les richesses. La CGT porte une autre vision. Nous croyons que le progrès social est possible. Nous croyons qu'une société plus juste est possible. Nous croyons qu'il est possible de produire autrement, de répartir autrement les richesses et de permettre à chacune et chacun de vivre dignement. Nous croyons à la solidarité plutôt qu'à la concurrence. Nous croyons à l'émancipation plutôt qu'à la domination. Nous croyons à l'égalité réelle plutôt qu'au privilège. Et nous savons que les conquêtes sociales ont toujours été obtenues lorsque les luttes se sont rejointes. Les droits des femmes, les droits des travailleurs, les droits des personnes LGBTQIA+, les combats antiracistes, antifascistes, les combats pour la paix et la démocratie, ce sont les mêmes valeurs qui les animent, la dignité humaine et l'égalité. Alors aujourd'hui, depuis Najac, nous voulons adresser un message simple. Vous n'êtes pas seul. La CGT sera toujours aux côtés de celles et ceux qui luttent contre les discriminations, les injustices, les exclusions. Parce que notre ambition ne se limite pas à défendre les salariés lorsqu'ils rencontrent une difficulté. Notre ambition est plus grande. Notre ambition est de transformer la société pour qu'elle soit plus juste, plus fraternelle, plus démocratique, plus humaine. Bonne Pride rurale à toutes et tous. Vive la solidarité, vive les luttes qui rassemblent. Et vive l'émancipation de toutes et tous. Merci les camarades. J'appelle maintenant Meuf Trans Toulouse.
6: Je vous parle aujourd'hui au nom de l'association Meuf Trans Toulouse, une association par et pour les femmes trans, les personnes transfemmes non binaires et les personnes assignées hommes à la naissance un questionnement sur leur genre. Nous existons depuis maintenant 5 ans. 5 années pour un accueil de plus de 500 personnes, 5 années de construction, d'innovation et d'accompagnement administratif, médicaux ou encore de crise et de mal-être psychique. 5 années de lutte contre l'isolement, la transmisogynie et contre la suicidalité et l'exclusion. 5 années de lutte pour participer à faire vivre de la communauté et de la solidarité sur Toulouse et alentour. Nos engagements prennent forme à travers différentes actions. Des cercles de parole mis en place avec des camarades de l'association pour le soin queer et féministe que vous trouverez à un stand là-bas. Des moments chill qui sont des moments de sociabilité toutes les 2 semaines. Des ateliers d'escalade une fois par mois en partenariat avec la salle The Roof à Toulouse. Nous animons un forum Discord. Et enfin, nous faisons des accompagnements de crise, d'urgence psychique, de soins divers et de problématiques administratives et médicales. Pour ces actions, nous entendons donner lieu à une solidarité politique et des espaces permettant d'envisager ce monde avec plus d'aplomb et de force. Lutter pour des espaces qui permettent de déposer des récits, des vécus de violence et d'en repartir avec un élan permettant de continuer la route. Lutter pour des espaces qui permettent la communisation et la mise en résonance de nos fiertés, nos beautés, nos diversités, nos joies, nos rages et nos peines. Lutter pour une société plus égalitaire. Si ces dernières années, nous avons vu un réseau d'entraide se créer à Toulouse et en France, nous ne pouvons éviter le constat d'une situation délétère. Le constat de nos isolements respectifs, de nos santé mentale et physique toujours marquées par des violences, l'exclusion et le rejet. Le constat de politiques nationales et internationales faisant régresser des droits permettant de nous défendre juridiquement et d'avoir accès à des soins qui nous sont vitaux. Le constat d'un manque de moyens budgétaires pour des associations de bénévoles ou de travailleurs sociaux luttant pour les droits et la dignité des publics discriminés sur le champ social. Enfin, nous constatons la montée et la normalisation des fascismes et des discours d'extrême droite, partout autour de nous et dans le monde. Et nous savons que les personnes trans, et plus particulièrement les mineurs, celles vivant du racisme, les séropos, celles qui vivent de la précarité, les travailleuses du sexe, sont en première ligne de leurs politiques assassines. Nous appelons à un engagement collectif autour des politiques trans et plus généralement des politiques permettant l'accès aux droits des travailleuses du sexe, permettant de lutter contre le racisme ou contre les violences structurelles faites aux femmes, aux personnes en situation de migration et aux personnes précarisées. Nous appelons à la multiplication de liens et de différentes formes d'organisation collective entre acteurs progressistes de gauche pour qui le militantisme va plus loin qu'un post partagé sur Instagram ou une mode, pour qui les valeurs de solidarité, de transformation sociale et d'inclusion vont avec des actes, de l'engagement et des propositions politiques concrètes. Nous appelons à un front commun face à l'extrême droite, dans les urnes et dans la rue. Et enfin, nous appelons à la fierté et à la célébration de nos existences tous les mois de l'année et dans chaque parcelle de nos vies. Vive les séropos, les trans, les PD, les gouines, les bi, les inter, les putes, les femmes, celles qui se cachent, celles qui n'osent pas ou qui ne savent pas, et aussi et surtout, celles qui les aiment, les accompagnent et les soutiennent. Merci de votre écoute, et comme on vient de Toulouse, fuck Moutak.
7: Donc je vais prendre la parole au nom du collectif RTT, qui est un collectif du coin de personnes trans qui se présentent, mais voilà, je fais le porte-parole de leur texte. Alors, bonjour, on est RTT, un collectif de personnes trans non-binaires en questionnement et déviantes de genre. On s'est rendu compte qu'on était pas mal sur le territoire et on a eu envie de s'organiser ensemble. Pourquoi ? Principalement pour lutter contre l'isolement de nos adelphes ruraux qui sont seuls. Permettre l'accès à un endroit de sociabilité par mois pour pouvoir parler de ce qui nous fait kiffer, rager, pleurer. Essayer de démêler les nœuds qu'on a dans la tête liés à notre transitude. S'entraider avec ça permet d'aller mieux sur le long terme. Nous organiser, ça nous permet d'avoir aussi plus d'agentivité et de pouvoir d'action. Avoir plus de force pour pallier aux obstacles systémique et à la transphobie générale, à la psychiatrisation de nos parcours. Pour qu'on puisse aller voir un médecin sans avoir à faire 1h30 de bagnole pour en trouver un pas trop transphobe. Ça permet aussi de nous autonomiser dans nos parcours de soins pour arriver à des transitions dont on a envie et pas à ce qu'a envie notre médecin pour nous. C'est vivre moins de violences médicales et pouvoir donner le change et confronter quand on nous dit de la merde. Essayer d'améliorer nos conditions matérielles d'existence et ne pas attendre de l'aide des autres en tant qu'individu, mais essayer de défendre nos points de vue en tant que groupe et qu'on arrête de parler à notre place. Faire de la pédagogie auprès d'autres orgas, militantes et participer aux luttes sociales. Arrêter d'être invisible et se sentir légitime d'exister. Merci RTT pour ce texte. Et RTT d'ailleurs a un stand par là-bas. Juste là, avec le parasol brun, voilà, si vous voulez aller les rencontrer. Et pour l'avant-dernière prise de parole, on appelle ACT UP. Yes. Salut.
8: Salut, c'est ACT UP du Sud-Ouest. Nous sommes une asso de lutte contre le VIH/SIDA issue de la communauté LGBT, par et pour les personnes malades. On tient à remercier le collectif Les Bonnes Débrouillassailleuses pour leur invitation à l'organisation de cette Pride rurale. Notre association est basée à Toulouse, mais on intervient tout l'été sur les festivals de la région pour vous filer du matos de prévention et RDR et papoter avec vous de cul, de santé et de discrimination. On en a ramené aussi aujourd'hui, donc n'hésitez pas à venir vous voir si vous en avez besoin. Pardon. On en profite pour vous rappeler quelques bons gestes à appliquer. Il fait chaud, bois de l'eau, fractionne ton prod, fais attention à toi et aux autres. Indétectable égale intransmissible. Ça veut dire qu'une personne séropo sous traitement ne transmet pas le virus. Couchez avec des séropos, reprenez systématiquement les séronègres qui vous disent qu'ils sont clean. C'est trop cringe et sérophobe de dire ça encore en 2026. Prenez soin les uns des autres, les unes des autres. La semaine dernière, on était à la Pride de Toulouse et à un an d'une élection qui risque de faire basculer définitivement notre pays dans l'extrême droite, cette année encore, le collectif associatif de la Pride avait choisi un slogan hautement politique. Aimer librement, marcher fièrement. Résumer le combat pour nos vies et nos droits à une simple liberté d'aimer et un non-sens libéral et individualiste désespérant. Comme aimer librement quand nous nous faisons encore casser la gueule dans la rue, quand nous nous faisons encore assassiner pour ce que nous sommes, comme Johanna, Dolores et Noam récemment. Comment aimer librement quand nos dirigeants, dirigeantes, tentent de faire passer des lois transphobes? Comment aimer librement quand tant d'autres nous meurent en mer, meurent dans les guerres, les génocides et les épidémies? Notre combat est collectif et international. Pas de liberté pour un ou une, tant que nous ne serons pas tous, toutes libres. Nous portons aujourd'hui notre slogan pour une Pride politique et engagée contre toute forme de discrimination. À Najac, à Toulouse et partout dans le monde. Pas de fachos dans nos fiertés. Soyons clairs, les électoristes RN et de la droite dure ne sont pas nos camarades, même s'ils sont LGBT. Si vous votez pour ces politiques, alors vous êtes complices des violences qui nous touchent aujourd'hui et nous toucheront demain. Si vous votez pour ces politiques, alors vous avez du sang sur les mains. Partout autour de nous, nous constatons la même montée fasciste. Que ce soit en Italie, au Portugal, en Pologne, les droits des personnes LGBT+, sont menacés. Et plus largement, les droits de toutes les minorités. Les femmes, personnes handicapées, racisées, en situation de précarité. En France, les élections de 2027 vont être décisives pour notre futur, pour nos droits et pour nos vies. On doit rester unis pour résister aux répressions et aux attaques qui risquent d'être impunies avec la droite ou l'extrême droite au pouvoir. On va pouvoir se battre avec encore plus de force parce qu'on sera probablement affaibli par les coupes que les pouvoirs publics vont encore effectuer envers nos associations. À ACT UP, des postes et donc des actions essentielles d'accompagnement social, de prévention, de plaidoyer sont en danger. C'est primordial puisque suite aux coupes des aides internationales par Trump et Macron, l'ONU SIDA prépare prévoit 6 millions de morts, de mortes supplémentaires sur les 4 prochaines années. C'est un cataclysme qui se profile et un retour en arrière de plusieurs décennies dans les luttes contre le sida. Nous n'en pouvons plus de compter sur nos morts et sur nos mortes. Encore plus qu'avant, il faut qu'on soit la voix et la force active pour les personnes qui n'ont pas de chance de pouvoir s'exprimer librement. Nous pensons aux personnes en situation de précarité, vivant avec le VIH ou le sida, aux demandeuses et demandeurs d'asile qui n'ont pas la possibilité d'exprimer leur parole, à nos camarades de la communauté LGBT qui devront encore et encore subir des insultes, des violences dans la rue, par la police, par le corps médical, sans avoir la justice de notre côté. Les prochaines années vont être dures, mais c'est pour ça qu'on n'arrêtera pas de se battre, de crier, de manifester. Au contraire, on le fera avec encore plus de force pour nous faire entendre encore mieux nos voix. Séropo, trans, PD, Big Win, Intersolidarité, fier, vénère, pas prête à se taire. Fier,

On veut aussi vous préciser que pendant le trajet, on arrivera à peu près au niveau de la maison du gouverneur. Il y aura un petit concert surprise, normalement.

On a un paquet qui nous ont aidés pour cette journée, ce mois des fiertés. Merci donc à la mairie de Najac, le comité des fêtes de Najac, à l'horloge, les lieux communs, l'épicerie du coin, la cantine des formes, la costumerie, le camping des étoiles, l'ultraviolette avec qui on a rouvert le mois des fiertés, la bibliothèque autogérée La Variante, la gaieté guinguette, les haut-parleurs, le Pré-Grand, le bar du Vior, l'espace-temps, la MJC de Villefranche-de-Rouergue, le café Christophe et autres comptes, le cinéma Le Kerlis à Saint-Antonin, le Pigeonnier à la Guépi, la CGT Douce, Faire Face, les artistes Allumette, Lulette, Niki, Hermance, Pépé, Dédé, Suze, DJ Swell, G4L, Diane qui nous prête sa maison dans Najac pour stocker tout notre bordel. La cabane et la brasserie La Joubière. La Joubière, énorme mécène de la Pride de Najac cette année, énorme pick-up pour La Joubière. Marie-Lou, la photographe, tous les artistes de l'after qui vont nous régaler ce soir. Toutes les associations du village des fiertés, franchement, passez-y, il y a des stands, c'est incroyable. Les artistes aussi du marché de créateurs, les personnes qui sont venues proposer des ateliers aujourd'hui, les bénévoles, bien sûr, sans qui rien ne serait possible, même si on a quand même un petit peu manqué de monde cette année. Et toutes les personnes qui sont venues jouer des cartons au Kiel en janvier pour financer cette Pride. Et surtout, un immense merci à vous tous d'être là avec nous aujourd'hui. Faites du bruit pour les artistes qui vont nous ambiancer cet après-midi, pour la frappe, pour Praz et DJ Low-Tech. On va danser au retour de la marche, et ça y est, c'est bon, c'est fini. On déclare enfin officiellement ouverte la 6e marche des fiertés rurales du collectif LDD.

0: Et j'ai pas peur que tu grandisses maintenant. Parce qu'à l'école, tu seras pas le seul à mettre à mal leurs fiches de renseignement hétéronormées. Parce que dans ta famille, personne ne te traitera jamais de tapette parce que tu pleures, parce que t'as les cheveux trop longs ou que tu portes du rose. Parce que de toutes les personnes qui font partie de ta vie, tout le monde nous voit comme deux parents qui t'aiment plus que tout avant de nous voir comme deux mamans. Parce que tu pourras être qui tu veux, faire ce que tu veux, et surtout aimer qui tu veux. Tant que t'es pas de droite, on sera là pour toi. Et aussi parce que tous les gens qui t'entourent aujourd'hui, pendant que toi tu dors paisiblement dans ta poussette, ils t'aiment, ils te protègent et ils sont prêts à défendre ton existence comme nous, nous sommes prêts à défendre la leur. Tu ne seras jamais seule. Je t'aime, maman.
1: Continue. À qui le tour? Quelqu'un qui se tâte peut-être? Qui dit bon, je sais pas, oui, peut-être. Je ne vois pas de main se lever. Je ne vois personne se lever. Bon. Ok. Ah! Voilà, bah, super. Et ben, je vais te laisser te présenter pour ne pas faire de bêtises. Et voilà, welcome.
2: Merci Francis, grâce à toi je le tente. Pas dire que l'année dernière j'ai essayé. C'est une chanson qui s'appelle Rossignoler des bois. Et moi c'est Rebecca.

0: que j'ai découvert ce groupe Jardino à Horloge au Café Asso. Il y a cette chanson et il y a aussi le Rossignol il chante. Et en participant à l'extrême chorale, j'ai découvert que les personnes la chantaient aussi. Donc s'il y en a qui ont envie de venir la chanter, ça serait génial. Et sinon, bah, l'année prochaine.
1: Voilà. Est-ce qu'une personne a envie de venir encore présenter un petit ou un grand quelque chose? Ah, je vois rien. Ah oui, bah viens, super. Bienvenue sur le tapis rouge ou à côté comme tu veux, un peu de chaque côté. Voilà.
2: Bonjour, moi je m'appelle Camille, j'ai fait des recherches ces dernières années sur une poétesse qui s'appelait Ovida Delecte, qui était une femme trans, qui a été une résistante, qui a été déportée, qui est revenue de déportation, qui a écrit énormément de poèmes. Et là j'ai un poème à elle, donc je me dis que ça pouvait être une bonne occasion d'en lire un. J'ai jamais lu un de ses poèmes en public, donc je sais pas du tout ce que ça va donner, donc je vous demande d'être gentil avec moi, mais j'espère que je vais suffisamment lui rendre hommage. Donc c'est quelqu'un qui est né en 1926, qui est morte en 96 et qui a fait sa transition disons sociale dans les années 80 et avant ça littéraire, parce qu'elle a commencé à écrire sous son nom féminin plutôt au début des années 70. Donc c'était une pionnière et elle était géniale. Voilà. Je vais essayer d'être cool avec son texte. C'est un texte qui n'a pas de titre et qui est mis en dédicace d'un de ses livres qui s'appelle Amour, puissance, haine et qui a été publié au début des années 70. Je ne me rappelle plus la date exacte. C'est soit 72, soit 76. Viennent ces minutes exquises. Des marches de marbre gravies, par les grands surplis candides qui s'émeuvent, je suis telle que je me suis voulu. Je veux m'abandonner tout à la lucide folie de l'amour, rejoindre l'infini, pour y vivre mourir, pour y vivre mourir vivre. Je vous donne ma vie et ma mort, je vous donne ma substance, remplissez-moi de vos souffrances. Je répandrai dans un bout d'espace à ma mesure, beaucoup d'amour. Tout l'amour possible et impossible. Toutes les incandescences du monde m'approcheront de l'état de la perle. Je deviendrai toujours plus goutte d'eau sur la langue de l'assoiffé. C'est fait pour tout le cours du temps, pour l'infiniment grand, l'infiniment petit. Oui, pour tout l'être, tout le néant, double de l'être, c'est fait. Jamais je ne pourrai et ne veux plus ôter ces habits, mes drapés de bûcher. Je m'enliserai pour l'éternité, dans le summum de l'amour. Pour moi, non, pas d'apothéose personnelle, sinon l'émerveillement de vos regards, la féerie dans vos esprits et dans vos cœurs. Le paradis, je ne le conçois que dans la culminance du sacrifice. Je le vois comme un effacement dans les êtres chéris et dans toute la présence innombrable. Je me donne à toutes les fascines, à toutes les épines. Je veux me penser dans l'interminable holocauste, à très haute fréquence que me réserve le calvaire insoupçonné de l'avenir. Que par chaque mot je sois en vous, prolongement de tendresse, une houle de jupe, une bulle brûlée, bien prête à exploser, mais qui donne un peu plus loin son feu d'arc-en-ciel, pour tous, pour toutes, pour vous. Que je sois tout cela, mais avec la douleur de tous les pétales flétris, de toutes les cordes pincées, tous les mots dont il faudrait que je m'imbibe, pour soulager ne serait-ce qu'une part de l'espace, et tout simplement, par le poème, une onde, même très minuscule, de bonheur. Les mots que je soufflerai dans les cerveaux et les cœurs me permettraient de me faire manger, de me faire boire. Ils effaceraient les absences, ils détruiraient les carnages, ils inspireraient l'immense champ d'amour que l'espace universel mérite. Un hymne à la paix, de toutes les races, un hymne à la victoire, des êtres sur l'injustice. Que ma chair ne soit plus elle-même qu'une vêture de tendresse. Toute part de moi, pour vous, pour tous, pour tout, ne doit être qu'une dépendance de l'immense amour, votre amour.

Merci beaucoup. Eh ben, bienvenue, bien, welcome. On peut l'applaudir. Ah oui. Je vais pas faire dans le beau. Je vais juste vous dire une blague. Est-ce que vous connaissez la différence entre un couple cis-hétérosexuel et une pub pour de la lessive ? Ben, y en a pas souvent, c'est une meuf qui galère avec une tâche. 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contre la notion de non-consentement dans le cadre du viol. 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

0: Bon, alors les queers, les alliés, tout le monde ici, bah, finalement on était bien inspirés, c'est super. S'il y a encore une proposition, on peut la prendre. Et après, c'est stop. J'ai les sous-titres derrière, mais j'avais déjà prévu ça dans ma tête. Mais en plus, on me réappuie, donc ça veut dire que ça va être bientôt l'heure.
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0: Je sais pas.
1: Et une fille, c'est quoi?
0: Une fille... Ben, c'est une fille.
1: Et c'est différent, alors?
0: Oui.
1: Qu'est-ce qu'il y a de différent? Qu'est-ce que tu peux remarquer qui est différent?
0: Le nombril. Ah non, la zadette. Et le zizi. Le garçon.
1: Et toi, tu connais plus des filles ou plus des garçons?
0: Plus des garçons, vu que c'est un garçon.
1: T'as quelques amis filles, quand même?
0: Oui, même j'ai une amoureuse. Deux amoureuses. C'est Clémence et Emma. Et on les veut dire au revoir et on pourra m'entendre. Au revoir.
1: Ah oui, on va t'entendre à la radio.
0: Au revoir.
2: C'est l'histoire de plusieurs rencontres entre un texte et des musiciennes, entre des chansons et une cause, entre des adolescentes et un spectacle, entre des adolescents et leurs préjugés ou leurs doutes. C'est une histoire qui en raconte plein d'autres, celle de Camille Laurence, celle de Anne Sylvestre, celle de la compagnie L'Espante et celle de ses enfants déjà bien grands. Grandes questions et petites introspections autour du spectacle « Juste une fille » donné à Albi en mars 2022 pour des élèves de la professeure de lettres classiques Madame Passé du collège Jean Jaurès. Première partie.

0: dans le spectacle, c'était des... Enfin, elle citait des morceaux du texte du livre. Et aussi, en fonction de ses passages, en fait, des passages du livre, et bien, elle chantait des chansons par rapport à ce passage. C'est des chansons d'Anne Sylvestre. Et aussi, bah, du coup, c'est des chansons qui parlent du sexisme, du féminisme, des questions qui sont importantes pour les droits des femmes. Et c'est un rapport avec le livre aussi. Enfin, du coup, le thème, c'est l'égalité homme-femme, en fait. Oui, hein. Le thème du spectacle, en général.
1: Après, le livre, ça raconte l'histoire de Camille Loras, donc qui raconte l'histoire un peu de sa mère aussi, et quand elle était petite, le moment de sa naissance, avec les difficultés, que ses parents voulaient avoir un garçon, et que à ce moment-là, ils étaient un peu déstabilisés parce qu'ils avaient eu encore une fille, donc les attentes n'étaient pas les mêmes. Et après, il y a eu... elle raconte sa vie quand elle grandit, que un peu les codes qu'elle casse à cause qu'elle n'aime pas forcément mettre une robe ou jouer à la marée, elle va plutôt vouloir jouer au foot avec les garçons.
2: En classe de première, Alice fait ses TPE sur les femmes et le féminisme.
3: Ce qui est terrible, tu sais, maman, c'est que les femmes ont peur tout le temps, partout, à toutes les époques. Bon, évidemment, elles ont moins peur chez nous qu'en Inde ou je ne sais où, mais enfin, que ce soit conscient ou non, elles vivent dans la peur des hommes.
2: Je pose mon couteau à côté du petit tas d'épluchures. Je m'essuie les mains. C'est vrai, ma chérie. En même temps, les hommes aussi ont peur. Faut-il vraiment les opposer à nous ?
3: Est-ce qu'on... Ça n'a rien à voir. La domination vient des hommes. Que certains aient peur, ok, on va pas pleurer pour eux. Tandis qu'une femme vit sans arrêt sous la menace. Et très tôt dans sa vie. Sinon, pourquoi tu m'as appris à me défendre quand j'étais petite ? Tu te souviens ? Pif, paf !
2: Elle mime le coup de genou.
3: C'est parce que tu avais peur pour moi. Parce que toutes les femmes ont peur, c'est tout. C'est tellement intériorisé. Elles ont tellement intériorisé le danger que certaines n'en ont même pas conscience. Et pourtant... Une femme menacée, c'est un pléonasme.
2: Admettons. Mais la peur de ne pas être à la hauteur, la peur de mal faire, de ne pas y arriver, la peur d'échouer, ça concerne bien aussi les hommes, non ? Vous, les filles d'aujourd'hui, vous êtes si...
3: Alice se lève brusquement, plonge les pommes de terre épluchées dans l'eau et dit, son économe à la main d'une voix qui tremble,

0: La différence, maman, entre hommes et femmes, tu vois, c'est que les hommes ont peur pour leur honneur, tandis que les femmes, c'est pour leur vie. Le ridicule ne tue pas, la violence, si.
1: Je me lève. Je sais. Je la prends dans mes bras.

0: dans le livre, c'est un moment des problèmes de comment dire de viol ou de pas de viol.
1: Oui, non, c'est une histoire, il y a une histoire d'inceste au début.
0: Ouais, voilà, dans la famille et de voir que c'est super tabou.
1: Personne n'en parle, les femmes de la famille essayent à sa grand-mère, la tante et tout. Voilà, tout le monde essaye un peu à cacher, de faire comme si de rien n'était, comme si tout était normal, que ce soit par rapport à Camille ou à. Ou en général même, c'est.
0: Ben, la fille, on se soucie pas de son problème psychologique un peu. On se soucie pas de ce qu'elle pense, de ce qu'elle a vécu. Il faut juste taire et approuver.
1: Vivre avec.
0: Ouais, vivre avec.

0: Est-ce que vous pensez que les filles et les garçons sont élevés pareil dans la société ?
1: Moi, je pense que non. Enfin, des tout petits, on dit parfois aux filles, oui, en fait, quand on commence à grandir, il faut s'épiler, il faut se tenir droite, il ne faut pas se tenir à... Enfin, comment on dit ?
2: Oui, il y a trop de...
1: Ouais, sur une chaise et tout.
2: Oui, non, il y a beaucoup de pression. C'est les deux, par rapport à... comment, voilà, c'est vrai, la posture qu'il doit avoir, qu'un homme doit avoir dans la société ou une femme, c'est beaucoup de pression déjà. Et ouais, non, c'est complètement différent.
1: Même,
2: c'est vraiment casé, presque, même c'est le cas, mais stéréotypé.
1: Par exemple, une phrase qu'on entend, oui, pour une petite fille, tu parles mal. Et du coup, les filles, elles ont plein de réflexions comme ça, et c'est vrai que les garçons, je sais pas, il y a si, enfin, peut-être que pour de leur côté, ils ont par exemple, oui, t'es trop efféminé, par exemple, ça aussi, enfin, en fait, des deux côtés, on veut que l'homme soit viril et la femme doit être doit se taire un peu, elle doit être douce, elle doit pas avoir un trop gros caractère,
2: elle peut pas trop donner son avis.
1: Voilà.
0: Est-ce que vous auriez des idées pour que ça change?
1: Éduquer, en fait, beaucoup d'interventions dans les collèges, parce que moi, je sais que là, tout à l'heure, d'ailleurs, j'ai vécu ça, encore des remarques super sexistes en disant que la femme était inférieure et tout, qu'elle est moins forte, du coup, elle peut pas aller à l'armée, ou que le foot féminin, elles sont nulles. J'ai plein de remarques comme ça, et faudrait que au collège il y ait des interventions et qu'on fasse comprendre aux jeunes ce que c'est, pourquoi, d'où ça vient, enfin c'est depuis des siècles qu'on a ça dans nos têtes un peu,
2: oui, voilà, que c'est pas dit que réellement.
1: Et en fait c'est juste une question depuis des siècles, et si on change ça, ça va disparaître.
2: Ouais, l'éducation des enfants qu'on peut faire au collège, la pédagogie, de rappeler les mêmes choses plusieurs fois, même le rôle des parents. Alors c'est sûr que le rôle des parents c'est plus compliqué, mais voilà, que les profs peuvent pas forcément dire, ou les personnes qui travaillent dans l'éducation nationale par exemple, de mieux éduquer leurs enfants, ça serait bizarre, mais voilà, c'est aussi le sens, le bon sens que peuvent avoir les parents envers ça.
1: Que ce soit une fille ou un garçon, dire un peu les mêmes choses aux deux et pas créer un... Un écart, ouais.
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0: Oui, si on peut parler par rapport toi, tu sais, au, un peu à la tenue vestimentaire, c'est comment que c'est critiqué en fait de bah, les filles, voilà, au moindre truc, si c'est trop court ou alors qu'on va rien voir,
1: En
0: non?
1: fait,
0: Ben
1: c'est juste,
0: on les
1: ouais.
0: traite de pute,
1: Elles sont constamment sexualisées par
0: ouais.
1: leur tenue et en fait, parfois tu t'habilles juste pour toi et les personnes pensent que c'est pour attirer l'attention ou pour attirer les garçons, ce qui est complètement faux et même dans la rue ou autre, enfin, les garçons qui pensent ça,
0: Oui,
1: ils s'en
0: c'est
1: fichent en
0: ça, et
1: fait.
0: en plus, voilà, mais c'est bien, c'est le moindre truc. Par exemple, moi j'ai l'exemple phare et ça me saoule, c'est vrai. Mon père, voilà, le collège, quand on passe au collège, il y en a, ils ont des shorts courts, des jupes trop courtes, et le premier à dire, ah, c'est trop court. Mais alors, j'en sais rien, si dans quel sens il dit ça. Si, il y a, à mon avis, le fait que peut-être il se dit, bon, si ils peuvent leur arriver quelque chose et tout, et doit faire plus attention, ou juste parce qu'ils trouvent que ça fait trop court pour une fille, ouais, c'est ça, un peu plus de liberté. Et que ça soit pareil pour les garçons aussi, c'est compliqué. Moi-même, là, quand je porte un crop top, c'est vrai qu'au début de l'année, je l'ai fait. Et ben, pour la journée, on a fait une journée de crop top qui était organisée. Les gens n'ont pas trop compris. Après, je l'ai continué. Et j'ai eu des réflexions ben, de la CPE qui voulait pas que ce soit pour les surveillants. Je n'ai même pas presque mangé.
1: En fait,
0: Je n'ai pas pu passer parce que voilà,
1: tant que...
0: c'était pas pas dessin, alors que les filles, bon, on leur dit rien en ce moment-là, et après, c'est les premiers, eux, à parler
1: Mais
0: d'égalité
1: après,
0: entre les hommes et
1: c'est
0: les
1: pas
0: femmes.
1: qu'on dit rien sur les filles. Au contraire,
0: Mais
1: depuis
0: si,
1: super
0: mais.
1: longtemps, on fait que nous dire oui, habillez-vous bien, faites ça, faites ça. En fait, c'est juste pour pas exciter les garçons. Alors que, enfin, je pense que c'est pour ça. Ou
0: Oui.
1: alors, c'est quoi une tenue décente? Parce que si tu viens et t'as un crop top, mais par contre que tu as le droit de venir en jogging, enfin, c'est la même chose. Donc, je comprends pas trop. Je sais pas. Il faut nous donner une explication. Mais si, enfin, qu'est-ce que c'est qu'une tenue décente, peut-être nous dire ce que c'est et aussi par rapport à l'habillement, enfin, il faut pas juger quelqu'un en fonction de son habit. C'est pas parce que tu as un short un peu court qu'on va dire c'est une voilà ou
0: Mais
1: autre. Et du coup, bah, il faut, enfin, faut changer les mentalités par rapport à ça et aussi bah, laisser faire les gens ce qu'ils veulent et se soucier de
0: tant
1: ses
0: que
1: problèmes,
0: oui, tant
1: se
0: que
1: mêler de ses affaires un peu.
0: oui, ça après, oui, non, après, peut-être certains diront que
1: Ça
0: c'est
1: regarde
0: pas
1: pas.
0: possible, mais dans le sens que ouais, laisser faire les autres ce qu'ils veulent, voilà. Bon, après, tant qu'ils font pas de mal à les autres, à part juste gêner
1: Si
0: les
1: tu
0: gens parce que
1: provoques pas et que
0: les
1: tu...
0: gens ont pas sont pas ouverts d'esprit. Bon, ben ça, on n'y peut rien, mais c'est pour ça qu'il faut changer la façon d'être. Et on a juste un long chemin à faire.

0: Quand je ne lis pas, je joue à la poupée. Je promène dans toutes les pièces son landau à roulettes. Bella est blonde, elle a les yeux bleus. On a vraiment un air de famille, elle et moi. Son anniversaire tombe le même jour que le mien. Je lui offre toujours une robe ou des barrettes pour ses cheveux bouclés. Un jour, les parents vont en visite chez André et sa femme, qui ont deux enfants à peu près de notre âge, explique maman. Une fille et un garçon, précise-t-elle d'un ton un peu triste. J'emmène Bella avec moi. Christiane a 10 ans, l'âge de Claude, et Gilbert est plus petit que moi. Il faut encore l'aider pour aller au cabinet. On y va toutes ensemble, les trois filles, on rigole et lui devient tout rouge. Il a un garage avec un ascenseur pour les voitures et un toboggan en spirale. Il n'aime pas trop qu'on fasse dégringoler à toute allure sa Simca 1000 verte, mais Claude le fait à chaque fois. Christiane a des poupées bien plus belles que la mienne, qui parlent, bougent les bras. Il y en a même une qui fait pipi si on lui donne un biberon d'eau. La chose bizarre, c'est qu'elle n'a pas le droit de les avoir avec elle tout le temps. Elle doit demander la permission à sa mère, qui dit oui ou non. Si elle dit oui, en général, quand on est là, elle dit oui. Elle ouvre la porte d'une armoire avec une grosse clé et dedans, c'est Noël. Des poupées merveilleuses, dressées toutes droites sur les étagères. D'autres, plus petites dans une maison avec de jolis meubles. Des miroirs roses, des vases, des brosses à cheveux et des bijoux, un peu comme dans mon rêve. La maman de Christiane sort alors une des poupées, une seule à la fois, et nous pouvons jouer avec pendant 1 ou 2 heures. Après quoi, elle retourne au placard. Christiane est triste, mais sa maman reste implacable. Il ne faut pas les abîmer. Gilbert, lui, a son ballon, ses voitures, ses Lego et même son tricycle à disposition dans sa chambre parce que c'est plus solide. Les filles sont comme les poupées, fragiles, avec leurs robes dans les mollets, et elles ne doivent pas se salir. Un autre truc que j'ai remarqué d'ailleurs, c'est que quand Gilbert pète, les parents rigolent. Alors que si c'est nous, ils nous disent qu'on est sale et qu'il faut se retenir. Les filles, c'est salissant.
1: Les filles, c'est salissant. Et les garçons, ça peut se permettre d'être vulgaire. C'est attendu. Ils ont le monopole de la grivoiserie et de la gaudriole. C'est entendu que les filles, elles, sont mignonnes, sages, comme des images. Mais en vrai, c'est quoi la différence entre les filles et les garçons?
2: C'est juste les chromosomes X et Y qui changent. Voilà, c'est tout. Enfin, y a rien de très différent à part la formation du corps et tout. Après, c'est des êtres humains, donc moi je qualifie pas trop de différence.
3: Bah, pour moi, c'est plus dur d'être une fille parce que, enfin, y a plus de remarques. Enfin, on doit être.
4: Comme ci et pas comme ça.
3: Voilà, physiquement et tout. Bon, les garçons aussi, mais je trouve plus les filles qui ont des critères, on va dire, à respecter. On doit pas dire de gros mots, on doit pas dire. Non, mais.
4: Sinon, elle est sauvage.
3: Ouais, voilà. Du coup, voilà.
5: Est-ce que ça évolue un peu avec le temps ou pas?
2: Oui, un peu. Enfin, en grandissant plutôt. En grandissant, parce que le début du collège, c'est plus compliqué un peu. En 6e, 5e, on se fait beaucoup juger sur notre corps. Alors que, enfin, on n'est pas complètement évolué. Et après, en grandissant, ça change. Ça change plus parce que les filles, elles se rendent compte qu'il ne faut pas faire ça entre elles. Et les garçons, en fait, les garçons, ça reste les garçons. Mais, mais voilà. Enfin, ils vont toujours avoir. Ils vont avoir leurs propres critères, eux aussi. Ils vont dire ouais, non, moi, je t'aime pas parce que t'es pas comme ça. Et du coup, en grandissant, ça reste pareil. Ils vont plutôt s'intéresser au physique qu'au moral, au mental.
6: La plupart du temps.
2: La plupart du temps, oui.
6: Quand même, oui.
4: C'est pas toujours le cas. Et après, les filles aussi, elles ont des critères pour le physique, donc. Mais voilà.
5: Est-ce que vous pensez que ça, par rapport à vos parents, ça, la définition des filles et des garçons, elle a changé depuis.
3: Oui,
5: oui,
3: c'est vrai. Déjà, les mentalités, elles ont changé, donc c'est plus du tout pareil.
2: Bon, après, on n'a pas été dans leur époque non plus, donc on ne peut pas trop savoir, mais après, on regarde leur anecdote aussi. Du coup, on peut voir que ça a un peu changé, mais aussi, ça dépend aussi de eux. Par exemple, ils peuvent nous dire, ouais, non, t'habilles pas comme ça, parce que non. Voilà.
5: Est-ce que vous pensez que les différences entre les filles et les garçons, c'est plutôt naturel ou c'est plutôt culturel?
3: Ben, je pense que c'est parce qu'on pense comme ça que... Enfin, je vois pas comment ça pourrait être naturel, on peut faire à peu près les mêmes choses.
4: Pareil.

Merci à Ernest. Merci aux élèves de la professeure de lettres classiques, Madame Basset, du collège Jean Jaurès d'Albi. Merci à Émilie Bourgeois et Aurore Lera. C'était la première partie de ces témoignages. D'autres suivront dans une seconde partie.

Merci pour la musique à Luis Bacalao et Alex Son pour le générique de début. Merci à Billy Bird pour sa reprise de Mylène Farmer. Merci à Daniel Schwenk pour la reprise au piano d'un morceau de Haim. Et merci enfin à Sage comme des Sauvages pour cette dernière chanson, Garçon.

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